0: Est-ce qu'elle va prendre un le Maradona? Et là, est-ce que c'est pas propre joueur, monsieur, qui a empêché le... C'est propre joueur qui a empêché
1: Déjà
0: le...
1: deux joueurs parlent et qui t'ont fait obstruction avec lui, qui t'ont empêché le ballon de venir.
0: Oui, c'est ça. Et c'est autogol qui au bail. C'est autogol, mettre le Maradona. Donc, arrêtez pour que nous
1: Quelques
0: t'en suivions
1: secondes.
0: action. Donc, c'est Oussagne. C'est monsieur lui-même qui t'a marqué contre Kanli. C'est 4. C'est 4. C'est Ayman Oussagne. Et Gadban. C'est lui qui t'a marqué. Et c'est fini. C'est fini. C'est fini, mesdames, messieurs. Victoire pour la sélection norvégienne de football. 4 buts à 1. Norvège qui malmené, qui pulvérisé une sélection irakienne et grâce avec des buts marqués par Haaland depuis le 29e, bien que l'Irak ait joué une égalisation à la 39e minute de jeu par Hussein, mais ça va suffire puisque il y a Haaland qui a double mise là dans 43e et il y a Leo Ostiga qui a entré en cours de jeu qui marqué en gagnant la 76e. Et Gagné et Oussain qui marqué contre Kanli dans le rencontre football. Là. Donc c'est 4 pour Norvège, 1 pour Irak, mettre le Maradona.
1: Et une force irakienne qui était montée non, alors qui était montée non dans un premier temps, et il était capable de face avec l'équipe norvégienne, il était montée non que, et il était capable de faire l'image de. Réduction de score là et mais malheureusement ils ont sombré ils ont battu Kakembe face avec nous avons dit Arso équipe norvégienne non avec nous avons dit mon super Erling Haaland et donc monsieur vraiment et je nous avons dit ça t'as cherché en parlant du norvégien yo. Et sont 3 points qui t'intéressent pour eux. C'est pas.
0: Absolument. Tenant compte de monde qui est dans le groupe
1: Oui,
0: là.
1: monde qui est dans le groupe blanc. Et ensuite, avec une différence de 4, alors de 3 buts. Donc, c'est vraiment important. Et c'est ça qui est même l'objet du premier match. Ratio qui font victoire. Autant de fois qu'on a marqué un but goal, c'est important. Parce que, au cas éliminé, au cas pas qualifié pour un tour poursuivant à cause de différents goals. Et c'est ça que moi et plusieurs équipes ont fait lorsque j'ai eu l'occasion de marquer goal. Et ils ont fait li. Et je ne suis pas attendu de l'Irak qui a mis 3 devant Norvège. C'est là nous comparons les éléments de l'équipe. Norvège a gagné une supériorité. Et ils ont montré li pendant tout le match. Alors, il est vrai que pendant quelques temps, et formation irakienne, non, n'était pas été mis ensemble. Mais et malheureusement pour eux, yo tombé face avec équipe je dirais Norvège là donc Valdano est-ce que nous va prendre monsieur a, qui était envie de dire quelques mots et quelques temps là nous va joindre monsieur donc
0: absolument
1: moi c'est nous t'a
0: est-ce que peut-être nous va prendre avant Argentine non ou bien est-ce que n'a tout fait un voyage de galère en Argentine et puis après la propose pour nous retourner pour rencontre football si là hein bah qu'on est peut-être le Maradona donc Argentine qui
1: bon,
0: c'est
1: on est à
0: titre
1: disponibilité monsieur là nous avons obligé de la prendre
0: oui
1: avant Argentine non
0: oui ou encore si toutefois il y a une possibilité présentement et voilà qu'on a fait un casse chavirer puisque Espoir pas jamais campé sous radio ça donc le temps maître Davidson pour qu'il soit capable saluer ou encore remercier différents partenaires.
2: Et pas de problème Alexis et n'a salué PDG Julius Mathurin le capitaine
0: alors et entre-temps maître Davidson est-ce que n'a pas faut parler avec Valdano on faut parler avec lui. On allait non. Et comment nous est, Valdano?
3: Bonsoir, monsieur. Je suis content donc, pour rejoindre nous, puisque les fanatiques ont sauté à midi, puisque en la journée, au moins, il y a eu deux belles matchs. La France, qui lui-même a gagné depuis, gagné l'équipe Sénégal à 3 goals à 1. Et puis, nous sommes assistés à un match qui était mis face pour face, l'équipe Norvège là. Contre l'équipe irakienne, un match qui finit 4 goals à 1 en faveur de la sélection norvège. Là. Donc, c'est un 6e football lieu. Donc, tu as assisté aujourd'hui avec victoire, puisque hier, dans tous les 4 matchs qui étaient joués, tout était nul. Donc aujourd'hui, il y a donc le match qui déjà joué, il y a une victoire. Donc est-ce que l'Argentine va continuer? Dans match Argentine, est-ce qu'il va continuer à gagner victoire? Est-ce que l'Argentine a gagné pour entrer en l'issue? Ou du moins, est-ce que l'Algérie va être capable de créer une surprise sous sélection Argentine? Non, c'est la grande question qui a posé. Donc, on attend tout le monde à 9h pour nous connaître qui ça va match de football. Ça lui même à l'équipe Calbaï. Donc, tout d'abord, monsieur, nous sortons le match Irak-Norvège. Est-ce que nous parlons là d'un avant ou du moins nous parlons ici regarder match la France.
0: Bon, et pour que ça ne nous pas prendre dans l'ordre chronologique, on nous prend d'abord la France et puis après, on a tombé dans Irak-Norvège et puis pour nous faire casser chaviré dans Argentine-Algérie.
3: Ah, mais c'est important. Donc, je pense que c'est jeudi pour entrer en vie. Donc, il fait la différence. Surtout, c'est vrai, en première période de sélection sénégalaise, là, il a été montré, voulait et bataille, puisque première période a été terminée, donc, je vois pour tout. Et d'après le match, il y a Nicolas Jackson, pour moi-même, qui n'est pas à la hauteur du tout. Donc, il a été gaspillé en pile ballon. Donc, et sélection française, d'abord, côté Payo. Donc, Michael Olis, pour premier match Coupe du Monde, lié avec la sélection française, là. Monsieur Ali même qui était gratifié nous d'un très bon spectacle. Et surtout, monsieur qui fait un pile de donc, décalage. Et nous rappelons tout, il passe goal, passe Yonda Golio. Donc la France en soi, il était montré donc, comme vice-champion du monde, il était montré donc, à la hauteur. Donc, monsieur était très appliqué. Et c'est vous, remettant, donc il a essayé un pile, mais. Le Sénégalais eux-mêmes, ils ont essayé de batailler tout au côté par eux. Mais le deuxième mi-temps, match qui a capoté, et surtout avec un grand Kylian Mbappé. Donc, on a appelé monsieur Kylian Mbappé est venu, et actuellement la meilleure de tous les temps de la sélection française de football, avec les 58 réalisations, il est dépassé. Et il y a un monde, tant qu'Olivier Giroud, nous rappelait qu'il était mis fin dans la carrière. Et Kylian Mbappé, pas seulement, est venu comme meilleur buteur de tous les temps en sélection française là. Mais elle vient tout, donc elle est dépassée au Montaco, Gilles Fontaine,
0: avec 13 réalisations en Coupe du Monde.
3: En 1958, là, qui a fait 13 goals en phase finale de Coupe du Monde, pour 3 participations, Kylian Mbappé déjà marqué. Donc lui-même, 14 goals, il a début pour le capable d'égaler au Montaco, Miroslav Klose. C'est extrêmement important. Et Jean Mbappé Bradé là, il est sur route pour venir dans la Coupe du Monde, meilleur buteur de tous les temps dans toute l'histoire de la Coupe du Monde, monsieur.
0: Alors, il y en a qui gagnent, Mbappé, mais habité de tous les temps pour la France avec 58 réalisations. Je pense que par rapport avec ça, la France représentée, dans notre footballistique là, c'est très très peu pour un attaquant qui est devenu habité de tous les temps. Donc, c'est signe qui dit que attaquant français, il n'y a pas vraiment qu'on inscrit un pile goal
3: pour sélection
0: là. Donc, je pense que.
3: Regarder des sélections comme Portugal, Cristiano Ronaldo qui s'est mérité de tous les temps sélection ça qui atteint donc plus que
0: il y a une centaine de buts.
3: Oui, Neymar malgré donc Neymar grand pile tel pas pour sélection Brésil là donc Neymar c'est 77.
0: Exactement.
3: Qui est dépassé Pelé donc attaquant brésilien autour Ronaldo de atteint bas 60 goals là donc, mais pour sélection française là malgré des attaquants de grand calibre comme par exemple Thierry Henry.
0: Oui, c'était 51 réalisations pour Thierry Henry.
3: Oui. Et 13 guerres, donc, Mbappé qui n'a pas à l'âge, donc, il est sous route là. Donc, avant de mettre fin à la carrière, donc, Mbappé qui n'a pas capable d'atteindre, donc, les 60.
0: Bon, on dit une centaine de buts. Parce que M. Ali, même, lorsque il gagne une possibilité, pour le mettre le ballon au fond des filets, parce que dans ce sens-là, il n'est pas redoutable du tout.
3: Oui, c'est important. Et puis, surtout, ça ne peut pas signaler, donc. Et il y a deux goals pour être capable d'égaler au monde d'un commis esclave closé. Et pourquoi pas, il est capable de dévancer le monde. On ne sait jamais. Donc, Mbappé a fait trois goals. Donc, encore fait cinq pour les venir comme meilleur buteur de tous les temps dans toute l'histoire de la Coupe du Monde. Et à l'âge Mbappé, s'il n'est pas blessé, donc il y a possibilité pour jouer l'autre Coupe du Monde. Donc, Mbappé est sur route là pour le Quimbé. Et donc, classement meilleur buteur de tous les temps dans la Coupe du Monde. Mon qui pipe, c'est Lionel Messi.
0: Oui, Lionel Messi, c'est 13 réalisations. Oui, Lionel Messi, c'est 13 réalisations. Et je pense que Lionel Andrés Messi c'est capable dernière coupe du monde lui. Et il y a un monde qui Kylian Mbappé, tu n'as compte de groupe qu'il trouve là. Et au contraire, m'a demandé peut-être moins, est-ce que c'est pas Sénégal qui est capable de paraître comme un monde qui est capable d'avoir plus de difficultés dans le groupe ça? D'ailleurs, c'est Norvège, c'est Irak. Donc, Mbappé face à Irak. Et si toutefois, monsieur Alpada malchanceux, n'en joue ça. Et par rapport avec confiance que le public français a fait, monsieur, je pense que c'est un monde qui est capable de faire possibilité de marquer 3-4 goals dans le match là. Et il est bien entouré tout.
3: Yeah, oui, c'est important parce que c'est monde qui entoure il y a tout gal bataille pour ça tout donc pour gagner donc record ça comme sélection qui gagne jouer qui en activité qui marque plus goal dans toute histoire de ça donc dans sacré les coupes du monde et c'est oui Norvège là les 48 j'ai pas été compliqué parce que ça n'a pas gardé la sélection en Norvège là et si tout y a des monde qui a fait la France mal mais pour Irak donc non c'est oui match gain Fazio. Mais pour Irak, nous sommes capables de dire donc Mbappé au moins minimum d'abri fait deux goals pour les gars et nous savons closer.
0: Ah oui, moi je me doute fort qui m'a loué en sélection irakienne qui va le bailler difficulté avec Français. Yo. Bien que Français yo même le plus souvent n'ont pas trop envie de fatiguer quoi trop dans série des matchs. Nous avons constaté face avec Sénégal où tu senti que dans la première période Sénégal était plus ou moins gain maîtrise jouet là comparativement avec Français yo et me même arrivé douter de possession de balle qui me était ouais qui était à l'en faveur sélection française là et ces champs libres surtout Français ont été laissés avec le Sénégal mais qui permet à ce que Sénégal il tape monter comme ça sur yo à partir du moment qui ont commencé deuxième période là et bien Français yo vient plus ou moins prédestiné en main et yo dit Sénégal nous obligé classé au rang où.
3: Oui, c'est important. Donc, et surtout avec les Sénégalais qui montrent les réalistes à la hauteur. Donc, et moi, c'est sinon, dans la première mi-temps, donc, si ils t'ont poussé parce que ils ont pas mal du tout, et jusqu'à ce qu'il en deuxième mi-temps, donc, la France prend match. Et puis, ils ont passé un grand monde, ils ont montré que c'est finaliste dans la dernière édition de la Coupe du Monde. Là. Donc, c'est normal pour commencer à assurer là. Donc, malgré victoire là, provisoirement, c'est Norvège qui gagne, c'est Norvège pour première journée là qui gagne cette coupe là, puisque
0: oui, ils battent 4-1, 3-2. Et la France c'est 3-1. Je pense que bon côté sélection sénégalaise là, c'est en première mi-temps qu'il y a regretté, oui, surtout avec pas mal d'actions que Nicolas Jackson. Nicolas Jackson n'est pas concrétisé. Il y a Ismaïla Sa également qui part vraiment à la hauteur du match là. Et je pense que si Nicolas Jackson avec tout Ismaïla Sa était à la hauteur de Tacho, normalement, ou t'as plus souhait travail au Montaku et crépin dit à ta fin dans le coach Boula. N'a pas eu de latéral droit. Sélection sénégalaise là. Malheureusement, de Mountakou Ismaïla Sa qui part vraiment dans les coups, de Mountakou Nicolas Jackson qui part vraiment dans les coups, eh bien, ils ont même qui paye ça très très cher et ils ont tombé face avec Français 3-1. Je pense que Libéral arrêté pour qu'ils battent en pile, pour qu'ils joignent en deuxième place, mais qui va pas facile tout. Ça qui arrivé que ils battent Irak avec pas mal de facilité, mais jouer face avec Norvège, donc ça, son match.
3: Je pense donc. Sous ça m'a regardé là donc Sénégal pour Sénégal t'as supposé donc cap battre Irak mais Norvège qui lui même est prêt à jouer faut regarder est-ce que c'est deuxième match là donc si
0: alors faut que nous dit que n'a gagné Norvège Sénégal pour deuxième match là c'est vrai le 22 juin à 5h.
3: Bon c'est donc là Norvège est au même prêt à gommer au moins pour assurer la qualification au moins match.
0: Absolument.
3: Et avec bon monde pour Erling Haaland, je pense qu'il a fait mal au Sénégal. Mais c'est football sénégalais, donc il y a des gens pour battre à Norvège tout, mais néanmoins, il faut qu'ils montrent à la hauteur, il faut qu'ils montrent qu'ils réalisent. Donc devant le goal là, il est capable d'avoir avantage. Donc en victoire, il est capable d'équilibrer le groupe là. Mais si toutefois Norvège t'a fait un match nul, l'autre Norvège a tout déjà assuré qu'il a qualifié. Même si quel soit le résultat qu'il fait dans la France là.
0: Bon, tout à fait, tout à fait. Peu importe le résultat que tu as fait dans la France, parce que il y a une possibilité pour yo faire un. Alors, il y a une possibilité pour une troisième place. Donc peu importe le résultat qu'il y a dans la France. Et personnellement, moi la France comme monde qui va le battre Irak. Ça a toujours arrivé derrière le football. 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
0: bon buteur exactement
3: donc ça fait longtemps la l'Espagne pas gagné en vrai neuf donc l'autre équipe ou basé sur Eddie ou donc au milieu de terrain comme ce qui pourra faire goal mais là je une opposition qui fait worse donc des mondes qui ont équipe qui jump défensivement donc il a des difficultés pour
0: et me penser que Valdano et me penser que Valdano c'est là il fait tort avec Madrilène en parlant de Gonzalo donc il y a un joueur qui est très bon de la tête qui a un placement me pense qu'il est capable de faire bien avec la sélection espagnole là d'ailleurs lorsque on a deux mondes tant que Lamine Yamal comme latéral alors comme ailier droit ou bien Nico Williams comme ailier gauche et bien mettez un monde tant que Gonzalo Garcia qui capable faire appel des balles là et qui a placement monsieur t'es capable centrer et bien ou t'es capable ouais yon Gonzalo qui t'es capable venir remplacer convenablement tant que Morata qui compte jouer pour un moment donné.
3: Oui, mais c'est important c'est fait à signaler. Donc l'Espagne, c'est vrai, l'Espagne ça m'a regardé là contre Cap Vert. Donc imaginez si son équipe qui était capable donc faire réplique là plus sérieux avec l'Espagne. Donc l'Espagne était quand même sorti donc il fait des fêtes là. On espère donc il est venu voir. Donc pour le deuxième match, nous voyons l'Espagne qui pique son champ. Donc Jean, donc en pile le monde t'a pas atteint, donc nous après le match l'Espagne, donc on peut rejoindre, donc on récite à le boule. Mais c'est contraire, donc Cap Vert a créé ces prises là, donc ça fait garder Cap Vert à venir, il y en a un monde qui pisse peste après
0: la compétition. Oui, monsieur a capé voler dans la deuxième division pays Portugal. Excusez-moi, yeah, notre Chavez.
3: À moins que 24 heures, donc
0: je passe à 3.5 millions.
3: À plus que 6 millions. Moune.
0: Oh, c'est plus que 6. Prenez-le avec 50 000.
3: Ah ouais.
0: Donc, on pense que c'est intéressant quand même pour les gardiens de Bissa et Cap.
3: On garde 39 ans, bientôt 40 ans.
0: Exactement. Et on nous rappelle les amis, non, monsieur, c'est. Et monsieur, ça qui est les Vosigna. Hein, c'est Vosigna. Et Cap Evolian Chavez, deuxième division pays Portugal, qui fête 3 juin 1986. Monsieur a déjà gagné 40 années.
3: C'est une prestation énorme ici, nous, monsieur. C'est pareil.
0: Exactement, exactement. Et monsieur Ali même qui est devenu un star dans le monde footballistique là. Et oui, voilà, nous tenons la France face avec Sénégal. Un match de football côté que Français était plus ou moins maîtrisé dans la deuxième période là. Et bien, maîtrise ça, l'établissement. Et payant pour sélection française là donc c'est 3 goals à 1 million doublé de Kylian Mbappé. Exactement donc monsieur Ali même qui tout profité est devenu meilleur buteur de tous les temps sélection française là avec 58 réalisations et gain Olivier Giroud qui vient de là avec 57 et après nos jeunes de Thierry Henry nos jeunes Michel Platini qui vini et Nando et Kylian Mbappé et après match ça nous t'ai gagné Norvège face avec Irak. Il y a un match de football au début qui était bon une tendance comme ce match va équilibré comme ce match cap serré mais par la fin nous t'ai vinn joindre une sélection norvégienne qui était plus ou moins créé pas mal d'espace dans quand irakien yo et yo même yo passé le 4-1 donc parce que au gain mot pas dit sur ça tout surtout avec yon Elin Boutaland pour grand début li dans question coupe du monde puisque il pat là dans édition qui devait 2022 a bien monsieur Ali même qui double buteur.
3: Moi, c'est une victoire méritée pour la sélection norvégienne. Non, c'est vrai. Donc, au début, les Irakiens ont montré qu'ils sont capables de faire un bagage. Ils ont montré comme si son match était équilibré. Mais par la suite, donc, le match a été cassé dans le mais malgré ça, ils n'ont pas démérité. Donc, ils ont des très bons joueurs. Donc, ils ont essayé de faire des actions donc, qui ont des petits problèmes avec la sélection norvégienne. Non? Mais c'est ça qui compte tout le gain des joueurs qui sont très réalistes. Donc, le gain des attaquants qui sont capables de faire mal à un haut niveau. Hein. Donc, c'est ça. C'est vous, Denis Gol, là, son goal contre son goal contre son camp. Mais, donc, Erling Haaland qui font doubler. Donc, et puis, et goal tête là donc sur un corner donc défenseur donc de sa cap là comment Michel Arrel encore ils font un super coup de tête donc et pour te mettre match là à 3-1
0: c'est Oussane
3: à 2-1 en bas c'est donc si Irakien ont des monde qui donc qui plus dégagé donc qui plus régulier donc ils ont été agent de ADA mais malheureusement pour eux donc match a été fini par 3-1 et c'est pas donc fini net 4 donc moi c'est sélection irakienne ça malgré donc les sélections m'a regardé qui a fait des fêtes donc yo même yo pas vraiment ridicule donc parce que si yo donc yo ca toujours jouer contre Sénégal et faut que Sénégal ait fait pile attention donc pour y a pas battre donc c'est moi c'est un match qui va déterminer qui au moins qui équipe qui a fini meilleur troisième donc le groupe ça a pas besoin meilleur troisième
0: oui absolument meilleur troisième là l'état doit jouer entre Sénégal avec Norvège bon deuxième place là à défaut du deuxième là et bien l'autre monde n'a pas tombé
3: donc et il reste là entre la France et Norvège
0: bon premier alors moi-même personnellement moi alors par rapport avec Sénégal qui a joué avec la France et je pense que Sénégal a de bataille avec Norvège et gagné Irak. Gagné oui, Irak. Et espérer que ça. France va gagner Norvège. Espérer que France fait carton plein. Et ça qui va jouer en faveur Sénégal.
3: Oui, qui va jouer en faveur Sénégal. Moi, c'est un match nul et Norvège-Sénégal.
0: Bon, sans nul doute, Norvège a terminé deuxième.
3: Il a fait 4 points. Donc.
0: Il y a quelqu'un pour jouer face avec la France.
3: À 4 points là, donc à 4 points, bah, c'est Sénégal qui a dû qualifier. Et même si, donc, il y a un résultat qui t'a fait.
0: Dans l'autre groupe, et peut-être la même un meilleur troisième.
3: Avec Norvège, tu as dû gourmer pour première place. Et même, n'importe qui, tu as dû assurer la troisième place.
0: Moi, je n'aime pas trop l'Irak là même. L'Irak, je plus souhaite comme le monde qui va terminer en bon dernier.
3: Oui, si. Regardez, donc, hiérarchie, donc ça. Non. Dans la compétition, ça, Sénégal sont en Coupe du Monde et Sénégal qui s'est lui-même champion
0: Canaan.
3: Coupe d'Afrique.
0: Mais il n'y a pas d'accord avec nous, non, papa? Si vous regardez la WAP, il a fait reconnaître que c'est Maroc qui gagne la compétition. Oui?
3: Non, puisque TASS-là lui-même, Sénégal a été présenté trophée, puisque TASS a raison sur. Sous équipe
0: marocaine,
3: puisque c'est vrai, fédération donc CAFLA, confédération africaine de football, t'es bail trophy
0: avec Maroc.
3: Maroc, mais Marocain qui t'a allé en appel, et finalement, à ta cité bail horizon, et c'est eux-mêmes qui remporté, donc tout dans ça.
0: Ok, nous avons arrêté là un bon matin, puis nous avons dit, nous appel qui fait là, yo bail, petit coupe du monde là, tout ça va jouer. Non, même c'est souterrain, c'est souterrain, trophée de gagner.
3: Ah, donc, si ça, et Kafla te voulait faire là, donc, tu t'es passé.
0: Alors, je pense que.
3: Donc, yo perds du final là, et puis, soi-disant, puis, yo, fédération décide de dire, et l'autre équipe la champion.
0: Et je pense que si on manque à gagner, oui, pour le football mondial là, imagine, yo, yon sélection qui quitte yon terrain de jeu, qui dit li abandonne match là, et puis, yo, elle fait appel là, alors, lorsque le retourne. Pour capable payer pour arbitre retourner sous décision pour le vin jouer puis après ça bon parce que il pas une stupide à partir du moment que yo quitté surface des GA normalement tu dois perdre pas forfait
3: oui c'est important mais c'est donc moi c'est on a frappé fonda
0: et on va aller en Argentine non avant aller on va aller en Argentine non Valdano ah on va retourner
3: on a tourné en Argentine donc moi c'est avant match donc on va garder ensemble. Donc, moi, c'est pendant tout le match, je vais
0: avec nous. Eh bien, pas de problème. Pas de problème, Valdano. Parce que je dis, on va gagner pour capable de faire une ou une autre, faire un petit parler avec le grand public là. Il y a même qui était assoiffé de voir où. Il y a même qui était en vue de où pendant la compétition. Donc, parce que je dis, ou pour yo, il y a bien pour capable de savourer de très bons moments avec vous.
3: Pas de problème, c'est promis.
0: À l'aise. Eh bien, le temps de la pause, Maître Laura Maradona n'a pas retourné, et pour match football qui va le mettre et bap, sélection Argentine face avec la monsieur Algérie, un match de football gagné pas mal de monde qui y a attendu et gagné pour un peu le monde. C'est jeudi à compétition lui-même. L'a commencé, selon ça, un peu le monde dit. Et bon, nous allons battre avec vous. Si nous-mêmes, depuis le match Haïti, la compétition a été commencé pour nous, mais vous-même, vous dites que c'est jeudi à compétition lui-même. L'a l'ouvrir pour vous, mettre Laura Maradona. 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Le temps de la pause, nous allons retourner pour nous capables d'aller dans l'Argentine face avec Algérie.
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0: 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Et association et sélection, si là, on a parlé de l'équipe argentine, c'est AFA. Et très rapidement, on dit que Confédération, c'est Conmebol. Couleur, c'est bleu ciel, blanc et noir. Sur nous, c'est l'Albi Céleste. Stade principal, c'est stade Antonio Liberty. Et il conduit également dans stade Mario Alberto Kempes. 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Il y a un stade du Bicentenaire. Il y a un stade Alberto Armando. Et puis, il y a un stade Unico Madre de Ciudades. 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Et si nous regardons rapidement, et dans le classement FIFA qui était rendu public 1er avril 2026, il était trouvé en troisième position. Et le sélectionneur, c'est Lionel Scaloni. Capitaine, c'est Lionel Messi. Plus sélectionné, Lionel Messi, 199 sélections. Gagné meilleur buteur, qui c'est Lionel Messi, 117 réalisation. 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Donc, premier match, il y a même, il a été joué le 16 mai en 1901. Donc, face avec Uruguay, qui a été gagné en contre ça, 3 goals à 2. Et plus large victoire qu'il a fait, c'est un 12-0 qui a été passé.

0: sélection équatorienne de football là, c'est le 22 janvier 1942. Plus large défaite, c'est face avec Tchécoslovaquie. 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Et il y a des points 6-1. Non, mais Bolivie, c'est le 31 mars 2009. Et puis, il y a Espagne en 2018. On va mettre le gars. Il dépasse en 6-1. Donc, sélection Argentine, ça lui-même.
1: Et Bolivie, c'est pas bon. 5 ou bien 6-1, non, amical, la tête, mon nom, avec Diego Armando.
0: Comme entraîneur. Comme entraîneur. Et c'est le 2009, 31 mars 2009, et c'est ce matin. 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Et ça qui a un rapport avec la Coupe du Monde, phase finale, il a atteint 19 fois déjà. Et si nous avons regardé, il a vaincu 3 fois en 1978, 1986 et 2002. Et Copa América, phase finale 44 fois. Et il a vaincu 16 fois. 1921, 1925, 1927, 1929, 1937, 1947, 1957, 1955, 1958, 1959, 1960, 1961, 1959, 1959, 1959, 1959, 1959, 1959, 1959, 1959, 1959, 1959, 1959, 1959, 1959, 1959, 1959, 1959, 1959, 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Coupe du monde il joue face finale 8 fois et yo te atteint 8e de finale comme meilleur exploit dans compétition cela. 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
3: Oui, en fait, nous là pour nous regarder ce qui va passer dans le match de football qui là entre l'Argentine et la sélection algérienne de football. Donc c'est sous papier, c'est un match qui est adoué, donc offrir un pile spectacle. Alors que mais nous connaissons la sélection argentine, même si c'est champion du monde en titre. Donc il y a des joueurs donc, qui sont capables de faire la différence, individualité, le monde comme Messi, c'est vrai à l'âge lui, donc c'est vrai qu'il a pris l'âge, mais qui a fait donc capoter au match à lui-même seul. Donc nous allons essayer de regarder qui ça qui a fait le match de football si là. 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Donc, c'est le moment pour nous donc communiquer Zamio, donc 11 des équipes qui peuvent affronter donc, dans le match de football. Là.
0: Oui, c'est ça, Valdano. Alors, il faut que nous disions Zamio pour Argentine, et cap dirigé par Lionel Scaloni, et c'est Emiliano Martinez, cap de la butte. À droite, c'est Gonzalo Montiel. Il y a bien à gauche Medina Capla. Il y a Lisandro Martinez qui est présent dans le charnière défensif là, accompagné de Christian Romero. Mon cap trouvé en d'intérieur, c'est Alistair Alexis avec Enzo Fernandez. Il y a bien un Montaku Rodrigo de Paul qui est un petit peu décalé à droite. Et il y a un Montaku Thiago Almada qui est un peu décalé à gauche. Et en attaque, c'est Lautaro Martinez accompagné de Lionel Messi. 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Donc, c'est Mounzao qui est présent, Valdano, pour deux sélections. 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
3: Pour l'Argentine, présence Thiago Almada, en d'intérêt, à bon côté, au Montaco, Rodrigo de Paul, et Enzo Fernandez avec.
0: McAllister.
3: Yes, c'est Thiago Almada, donc Calma en physique, donc en d'entrain sélection argentine. C'est vrai, c'est un d'entrain qui est déjà compact, et il y a un monde tant que Rigo de Paul qui peut faire box to box, et puis Enzo Fernandez qui c'est un monde qui est capable à la fois à marquer et à la fois à l'élégé ballon en tout qui est capable, donc et apport offensif là. donc à la sélection argentine, idem tout pour Almada, mais c'est ça lui-même qui est très rapide, et parfois, il est capable toujours décaler donc sous l'aile droite, là. Donc il est ça, qui est capable d'aider la sélection argentine, et surtout avec la Messi après, nous constatons donc... donc il fait jouer devant mais donc non temps habituel donc Messi jeune garçon hein, c'est Messi a joué en électron libre pour capable déstabiliser c'est vous et au coup de rencontre là il a toujours essayé donc faire quelques actions et comme ça même parce que France Argentine donc France mondial pas mal inspiré donc Messi pour aller faire des bagages qu'il était contre faire donc dans le jeune âge, donc Messi, 23 ans, 24 ans, 25 ans, 26 ans, jusqu'à 30 ans. Donc, je vous dis, à la Messi, c'est plus que 38 ans. Donc, bien 39, donc, c'est pas même Messi. Mais, donc, expérience est toujours là. Et Mbassé, donc, Messi, capable toujours faire, donc, magie pour sélection argentine. Hein. Donc, et qui, je vous dis, à la, donc,
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0: 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Oui, Valdano!
2: Parce que nous avons aussi viennent de dire, nous voici notre bel match. Donc, Algérie et la Fondation de football, nous espérons donc que les 22 acteurs ont offert donc les supporters ont un bon spectacle. Donc, nous avons le temps pour nous garder donc qui équipe qui va arriver faire différents temps. Donc, en attendant que tout le monde a bien planté, le match de football libéral a démarré. J'aime te dire, donc, nous appelons pendant tout le monde à dans le milieu, et nous pouvons dans le milieu. Donc, nous appelons tout le monde contre nous pour accompagner tout ça. 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
2: On a salué donc
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2: Donc il a tout. Donc je vais essayer donc qu'est-ce que nous tout parler là voilà.
0: Et je pense que pendant tout match là Valdano et n'a pas capable de rester en contact avec vous et à chaque fois pour faire le point sur comment ça est pour nous.
2: Parce que j'aime dire donc le match nous donc au moment où on tient donc une analyse n'a pas analysé il a dit ça tout ensemble. Tout au long des matchs de l'initiative, donc, qui s'est fait, donc, allez.
0: Absolument. Merci Valdano. 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
0: Oui, c'est ça. 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
4: Goal!
0: 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Encore une fois, n'abrez sous action. 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Oui, il était en position avancée. Oui, c'est ça. Très bon jugement, mesdames, messieurs. 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Qui fait un bon jugement. 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
4: Et assemblé ce bagage 2022 à nous va suivre. Algérie 1, Argentine 0, Argentine 0, Algérie 1, et Algérie n'a pas l'eau là.
0: Oui, c'est ça.
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4: Algérie 1, Argentine 0.
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4: Faut ça à l'aide?
0: Faut ça à l'aide, monsieur. Là, maman, est-ce que va être une position avancée? Est-ce que va être une position avancée? Et pendant qu'il a pensé garder action, je pense que là, c'est Nagadi, Fares Chaibi.
4: Je ne vais pas vous dégoûter encore. Non.
0: Il était dans la position avancée, il aime garder là. Il voulait me garder là.
4: Ah,
0: je. Il garder là. Non,
4: n'a pas eu pour son soir par contre.
0: Oui.
4: Yo joue un russe.
0: Il me garder là. M'dit la tête qu'on bagaille. Et réellement, t'es qu'une position avancée. Les agents qui reprennent, mesdames, messieurs, avec Mac Alister. C'est Thiago Almada. La passe basse, c'est Kounyamara Kinsengen. La passe, c'est un petit retrait. Y'a sauté rapidement. Yo n'a propre tête par là. La passe sur Rodrigo Depoule. La cherche, on la cherche bagaille. La passe basse, mesdames, messieurs, avec Yo Mounta Koukri. Christian Romero qui fait passe en appui et après mouler rapidement avec monsieur Rodrigo de Paul la Lionel Messi lui fait passe en appui avec n'a pas les vraiment yo monte coup Thiago Almada la passe en appui sur monsieur Christian Romero y a baibou la gauche monsieur Medina lui fixe vis-à-vis et le bras cherche bagaille tout trou bouché net la passe avec Alister l'éternel Mac Alister Alexis la passe sur Lionel Messi ballon sac perdu c'était monsieur Sapito n'a pas les deux. Monsieur Fernandez Enzo et la Argentine qui, mesdames, messieurs, prend ballon. Il y a essayé multiple passeurs. Bon, gardez-moi. Bon, gardez-moi. Ballon perdu, il passe vite avec les Algériens. Il y a un monde qui trouve le spellus là. Et Simon Massignac qui dit Enzo, ou t'es fond bagaille, garçon. Il dit Enzo, t'es fond bagaille. Et n'a pas gardé Lionel Scaloni. L'abdé pas Sam Dezou Enzo. L'abdé pas Sam Dezou. Mais tac Enzo, il t'est metté, mesdames, messieurs. Il t'est metté un monde de coup. N'a pas les docs. est-ce que c'est Ben Seibani qu'il t'a metté à terre? Et là vraiment, c'était madame monsieur, yon Montekou n'a pas les donc côté monsieur, mais c'est Boudaoui qu'il t'a metté à terre et n'a pas rapidement avec la sélection algérienne de football monsieur Aïssa Mandi, Mandi qui a sorti ballon pied, il fait passe retrait en direction de Lucas Zidane, long bat en avant, l'a cherché Aït Nouri, réception parfaite, la gueule petite madame là, Aït 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
4: Non,
0: li pa bay carton. Fais une révivaction encore. J'ai eu le premier sur un sandwich là-là. N'a parlé d'aucun. Aït Nouri. Mais quand il retire de là. Et là où il méritait sanctionner, mettre le Ramadona. C'est Simon Martignac. Cap, j'ai le match là. Il méritait sanctionner. Puisque yon Montekou, monsieur Montiel, Gonzalo Montiel, li témoin Aït Nouri. Et là vraiment, Simon Martignac, li té, mesdames, messieurs, parler avec Montiel, li té dit pas fait ça encore. Et si vous faites là encore, ou à point carton jaune, coup franc pour Algérie, coup franc pour Algérie, soudain des mouilles l'école, capable de problème. Monsieur, qui je la la remoise, mesdames, messieurs, capable de problème. Oh, l'éternel, retire quoi sous moi. 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
4: et ça avant d'assurer monsieur a... et nous elle y tourne pour lui faire Macage pour équipe là et donc moi c'est important et en premier lieu les conseils remettant premier barrage avant que vous rejoignez milieu et ou encore défenseur yo. Et c'est ça qui manquait parfois la carrière quelques jours lorsqu'il y a joué en attaque ou bien il y a joué militaire ou pas face de descendre pour venir épauler l'équipe lorsque il a subi des attaques.
0: Évidemment, c'est ça, mettre le Ramadona. Il a vraiment 5,50 m, mesdames, c'est pour les Argentins. N'a pas gardé Aït Nouri sous que nous. 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Mais passe là, il a vraiment monsieur Fares qui t'est trouvé en position avancée, n'a pas bloqué. Aït Nouri gagne 25 ans sous sa tête li. Là, je dans Manchester City. Bon, regardez-moi madame monsieur avec monsieur Montella passe très sûr. Il y a un coup de d'épaule qui joue sur le centre Martinez. Martinez se capte sur ballon pied, il fait passe là rapidement avec un monde de coup. N'a pas parlé vraiment monsieur Medina. La passe n'a plus sûr. Yon Mounta Kou Lissandro Martinez. La prime de ballon pied. Pas sur Lionel André Spessy. Li en bon électron libre. Et là, monsieur Salim Kéré Gonzalo Montiel. Qui joue sur Emiliano Martinez. Monsieur en vivaille plaisir. Yon en vivaille boule. Nan mode Maradona. M'en vire gol. M'en vire de gol. Mais Argentine pas koubake. Algérie pas koubake. Long bat en avant. Ballon sa madame. Monsieur qui compte au passage nouvelle vague. Avec les Algériens, la passe bah ouais, mais finalement Gassob, ballon sac perdu, n'a pas dit rapidement, avec n'a pas dit vraiment, la sélection de football, yo en fait plaisir, la passe dans l'axe, oh l'éternel, Enzo Fernandez, ballon Gassob, la passe sur le flanc gauche, avec yon monde d'un coup de Medina, li joue dans le trou, mais finalement Gassob, yon monde d'un coup Lucas Dan qui est arrivé, n'a pas salué tout le monde net. 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pressé Argentine pas pressé tout non yo pas pressé la passe sur Lucas Zidane madame monsieur li prend tout temps de position jeu en direction de Aïssa Mandi un bon capitaine la cherche un moun la passe au milieu du terrain ballon perdu qui passe très vite avec la formation albi céleste ballon garçon la passe en quelle défense la net il a essayé contre là avec un monde de coup n'a pas le monsieur Macalister il prend tout tête de cherche un bagage garçon cherche un monde oh l'éternel c'était monsieur ça monsieur Christian Romero la passe bawa Christian Romero libre cherche un monde libre cherche un bagage libre cherche un monde la passe bawa petit déviation marche nouvelle vague avec les Algériens et là vraiment yo joue la retraite net avec Lucas Zidane mesdames messieurs Argentine pas pressé nous mettre le gars yo font calmer yo font poser est-ce que yo peur pour ça que t'es yo face avec Arabie Saoudite
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0: 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Aïe nous mesdames messieurs. Qui dit garçon man? 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N'a pas les vraiment les agents, mesdames, messieurs, avec Gonzalo Montel qui joue avec Christian Romero. Christian Romero qui joue en appui. Avec Lisandro Martinez. Martinez, là, qui sur Enzo. Enzo Fernandez. Libre à jouer sur Monsieur Medina. La passe Bawa. Yo pas pressé, yo pas pressé, yo pas pressé. Yo pas pressé, yo pas pressé, yo pas pressé. Yo pas pressé, Alistair Alexis. Mac Alistair Alexis. Qui gagne dans la situation, hein. Même je vous salue. Ah, Nelson Alexis. Rodrigo. D'épaule, la passe là sur Thiago Almada qui fait passe très bien, monsieur, avec monsieur Lisandro. Oh, l'Éternel, c'est Christian Romero. Bon, gardez pour moi-même. Bon, gardez pour moi-même. Avec Lisandro Martinez, la prémontée ballon pied, li pas pressé. La passe dans l'axe, monsieur marche sur ballon, n'a pas les vraiment. Mais c'est Enzo Fernandez. Oh, l'Éternel, fanatique Argentine comme nous y est, fanatique Alger comme nous y est. N'a joué 16e minute de jeu, Argentine 0, Algérie 0, Argentine 0, Algérie 0. Oh l'Éternel, la passe bas avec Lionel Messi. Gat côté le descend pour venir épauler l'équipe li. Et là, il fait double passe à réussi, mesdames, messieurs. Et là, vraiment, ballon salé, même côté passage nouvelle vague. Avec la sélection Argentine de football, la passe les trous. Problème, problème, Argentine de football. Retire sous moi, la frappe biou.
4: Oui. Et papa fait goal, et goal. Lionel Andrés Messi qui vient de marquer encore d'ouvrir le score pour la formation Albi Celeste.
0: 17e minute de jeu, Maître Davidson, Lionel Andrés Messi qui est enchaîné d'œuvre, mesdames, messieurs. Après une belle passe de, excusez-moi, d'épaule.
4: Oui.
0: Ouais, qui fait passe ça.
4: Un bel enchaînement.
0: Oui, mais passe là, mesdames, oui. Messieurs. Gardez côté, monsieur a fait passe là. C'est vrai qu'il a votre âge, mais quand même. Mais quand même.
4: Oui.
0: Et qu'il est bagaille.
4: Talent toujours là. Depuis,
0: exactement. Mm-hmm. Et Lionel Messi qui est metté dans le vent. Défense en sélection algérienne.
4: Le
0: Brésil,
4: il
0: mettait ballon au fond des filets. Donc là, je pense que, et malgré Lucas Zidane, il frappait ballon. Mais Lionel Messi qui dit, c'est moi que là, c'est vrai qu'il m'a joué dans MLS là, pas pour autant que expérience là, lui-même, il n'est pas qu'à utile moins. Donc Lionel Messi qui inscrit, mesdames, messieurs, pour
4: ça,
0: sélection
4: ça
0: algérienne.
4: Ça me remet, parce que là, qui est c'est.
0: Et bodyguard d'épaule.
4: Bodyguard là.
0: Exactement. Argentine qui inscrit pour PDG Joseph Mathurin, Daniel Barr, Jimaïcha Express, Collège Union des Gonaïviens, Union Matériaux de Construction, ETS Construction, mesdames, messieurs, pour Maître Jobert, Madame Netland Pierre Derivis, yo inscrit pour AI Produits Cosmétiques. Oui, c'est ça, Maître Laura Maradona. Argentine en les mouvements, yo en les mouvements, yo en les mouvements, y'a dominé en contre football là, et là yo maqué, Algérie n'a problème, Lucas Zidane n'a problème, yo en bas mouvement, est-ce que vous êtes capable, mesdames, messieurs, faire sortir les grands jeux, Lionel Messi après le fin de l'espèce de Golia, Lidi Lagasoman, moi pas pardonné, après le fin de servi, par yon mouta kou Rodrigo de Paul, et Lagasoman, Lionel Messi, li mette ballon ça au fond de c'est 14 goals mettre le Maradona dans ça qui gagne avec la Coupe du Monde. Ballon balancé, bousculade dans les dos, on y est pas tombé.
4: 5 mètres 50.
0: N'a pas gardé, mesdames, messieurs. Yon monte, qu'on a parlé de cœur. Monsieur Moussa, li pas qu'on s'en a gardé. Mais Infantino, mais Roberto Carlos, est-ce que c'est pas monsieur à regarder là? Est-ce que c'est pas monsieur? Non, c'est pas lui-même. Mais il semble avec Roberto Carlos en pile. Mm-hmm. Oh, l'Éternel, Lionel Andrés Messi maqué. Monsieur a frappé. Li frappe, il frappe, il frappe, il frappe, il frappe, il frappe, il frappe, 200 goals. 118 matchs, 200 goals pour Argentine. Oh, l'Éternel, mais Pépotea, mais Machadichea, mais Oléola, oh, l'Éternel, Lionel Andrés Messi, li marque pour un goal pour Argentine. Est-ce que le goal marque, mesdames, messieurs, dans la finale là, le conseil dit, est-ce que Argentine a pris dans la finale là, mais la garçon, depuis l'Alca champion, depuis l'Alca champion, oh, 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dit c'est comme ça vous faites là et la grâce au bain n'a pas rapidement avec mesdames les Algériens la passe qu'elle fait avec un monde de Sibani lui fait passer très avec un monde de Lucas Zidane yo pas pressé yo pas pressé yo pas pressé yo pas pressé mettre l'aura yo en bas mouvement malgré ça yo pas pressé yo pas pressé yo pas pressé la passe un petit peu à gauche avec un monde de coup n'a pas 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a parti rapidement avec n'a pas vraiment monsieur Medina Medina Medina la passe extérieure et yo fait chez modèle là avec yo monte contre monsieur Montel Gonzalo Montel pour Lionel Messi mais pepote a mais machinche a mais Lionel Messi li frappe oui la passe à droite avec monsieur Montel et là vraiment yo joue avec au niveau de pour oh, l'éternel Argentine a bail boule Argentine a bail boule y a joué boule oh, l'éternel monsieur Enzo la passe petit à gauche avec monsieur Medina la passe Bauer avec Macalister ici oh l'éternel y a bail boule y a deux de meilleur y a Sati à Algérie y a deux de meilleur y a Sati à Algérie la passe Bauer capable de les évoluer de l'évasion ballon ça contre passe à nouvelle vague avec les Algériens mais c'est pas pour l'autre gars sobe yo mettez plus soit loin 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fait la quête de face à l'état est-ce que Dibois peut arriver n'a pas joué 22e minute de jeu Argentine 1 Algérie 0 oh l'éternel c'est même Ayo il y a des mêlés causio il y a des mêlés causio il y a 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
4: en tout cas
0: entre les barres comme ça Lionel Messi petite déviation ça a marché comme un beurre et là monsieur Libral fait passe là la passe Barou avec Thiago Almada la passe en ouverture sur Lionel Messi elle fait des quoi retient quoi sur lui balancé là on y est pas tombé et là Algérien avec nous mesdames messieurs il dit y'a mené sous moi yo pressé yo pressé yo pressé Ben Sebanik balancé nouvelle vague mesdames messieurs du côté d'Argentine la passe Bauer amorti avec Platini n'a pas les vraiment monsieur Lissandro Martinez c'est Christian Romero la passe sur Montiel Gonzalo Montiel Argentine Abdo de Meia yo nan ou médian yo posé posa yo calme calme Lissandro Martinez Algérie campé Algérie campé Algérie campé li pa quoi ça l'a gardé ya Lionel Messi marqué, Lionel Messi marqué. Est-ce que Cristiano est capable? C'est
4: cas.
0: Question posée. Vinicius Junior marqué. Est-ce que Neymar est capable? C'est question posée. Mbappé marqué. La passe est très bonne avec monsieur Emiliano Martinez. Libre à tout le monde de son. Libre à le ballon sur le snap. Yo pas trop pressé. Puisque yo en les mouvements. C'est Alger qui vient chercher le ballon. Qui sent Alger prend. Et Alger campé. Yo campé, monsieur. Y'a mené sous nous. Mais dis-vous Martinez. La fait quelques secondes écoulées. La fait quelques secondes écoulées et là je en ouverture avec Lissandro Martinez la passe action sur Enzo Enzo en direct sur monsieur Lissandro Martinez Lissandro est très sûr monsieur Emiliano Martinez y a joué en Martinez lundi Lissandro Martinez non dit Emiliano Martinez y a dévelé Cosio c'est même Martinez là yo pas pressé yo pas pressé puisque yo en mouvement la passe sur monsieur Christian Romero libre joué avec monsieur ça n'a pas les vraiment mais la grâce au pas de faire comme ça et là bisoudre la cap tout prend pause fraîcheur à mettre le Maradona.
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0: oui, peut-être que oui, par rapport avec le match lui même il commencé du côté des Argentins qui s'accueille justement ouais. Donc c'est ça surtout parce que est-ce que je n'ai on essaie de garder pour nous Argentine face avec Algérie et Maître Davidson Argentin yo k'ap garder de la vie possible comment est-ce que yo capable pas rater entrer en lisa
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0: bien, oui, il y a un match qui a commencé. Donc, on va dire, avec un pile maîtrise, il n'y a pas affolé. Et c'est vrai, il y a l'Argentine. Peut-être qu'un pile monde d'Aptane, lorsqu'il n'y a pas entré, il y a une façon de faire une bouche avec l'Algérie. Mais il n'y a pas été très méfiant. Peut-être que vous êtes capable de jouer dans le premier temps, vous êtes capable de l'impression que l'Argentine cap joue avec l'Algérie, c'est comme si l'Algérie qui est supérieure. Mais ce n'est pas le cas, ce n'est pas ça qui est lié. Et vous êtes capable de jouer dans le monde en cours, on a parlé de sélectionneur Scaloni, monsieur ça, son équipe très conservateur qui est lié. Donc moi-même, personnellement, je pense avec le monde en cours, et Rodrigo de Paul, d'avoir commencé. Et en même temps, pour gagner Enzo qui est dans le terrain. Pour qui ça, c'est pas le fait qu'il y a joué face à l'Algérie. Mais il y a une sélection dans le coup d'Espagne, il y a une sélection dans le coup de Portugal, Brésil, la France. Je ne peux toujours dire Almaï tout, je ne peux toujours dire qu'il a commencé avec Mounzaïo. Parce que je connais Mounzaïo, il y a deux mondes qui ont monté sur eux. Mais l'Algérie, il n'y a pas vraiment trop de monde, à l'exception de Haït Nouri qui a joué à Manchester City. Si on prend le cas Zidane, donc je serai à présent, c'est par rapport avec Papa Monsieur A qui fait que. Yo ka parler presque de lui si n'ta pas monde Ruben Sebaini qui évolue dans Borussia Dortmund mais yo pas vraiment gain trop monde qui capable créer et sensation qui va faire surprise là mais malgré tout Argentine il pas très méfiant à l'égard d'eux donc parce que ça quand même c'est intéressant pour Scaloni et monsieur Ali même qui comporte une façon pour capable conserver titre lui est-ce que le bral capable hein mais Davidson vous pensez qu'il est capable on a bien regardé déjà l'année est-ce qu'Argentine est champion
3: et à propos de moment ça on salue PDG nous Josias Mathurin et bien qui campion 4-4 et on a salué également Daniel Bar soit on a bien passé là ouais pas gain grâce même c'est grâce ensemble avec Daniel Bar ouais jusqu'à présent la vocale Alexis dit normal hein Daniel Bar pas lâché Lyon Maille Loa Maradona même. 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
0: C'est ça net. En tous les cas, c'est ça, M. Davidson. 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Mais sélection Argentine, en pile mondi, c'est jeudi à commencer. Possibilité de deuxième but, mais bonne couverture. Assuré, mesdames, messieurs, par la défense algérienne de football. Et là, absolument calmement, avec M. Ben Sebaini, libre à jouer avec Haït Nouri. Évidemment, ça le fait. Yo pas pressé, yo pas pressé, yo pas pressé. Yo pas pressé, mesdames, messieurs. La passe avec ce terrain. Y'a essayé de construire là, avec Ben Sebaini, qui je suis sûr. N'a pas les vraiment. Lucas Zidane. Mais quoi, maman, mais quoi, papa, ouais. C'est au capable de piler là. C'est ça, Lionel Messi dit, monsieur. 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Et n'a pas rapidement avec Boudaoui comme c'est mal pour la passe petit à gauche mesdames messieurs avec monsieur Salion qui l'a nourri mais finalement grâce au ballon qui arrive à destination n'a pas gardé sous économe yo moun tankou Fares Chaibi li mette ballon au fond des filets et yo dit faut salette li mette ballon au fond des filets yo dit position avancée et là yo moun tankou la ou ta ça va sur lui dans l'espèce si quelle déviation capable qui voulait le passer ballon en lui-même qui était contre passage nouvelle vague avec les Argentins monsieur Enzo qui joue à l'ouverture mesdames 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
0: 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terrain il y a essayé monter avec un monde coup n'a pas les mesdames messieurs monsieur Salim même qui relé Ibrahim Maza qui a un problème Maza qui a un problème il n'a pas problème n'a problème il a passé rapidement avec Aïssa Mandi la passe l'ouverture en direction de ça n'a pas les vraiment monsieur Badoui c'est Boudaoui qui est la situation là passe le flot avec monsieur Belgali il fait pas ça yo monsieur qui s'agit de l'arbitre n'a regardé Thiago Almada il dit pas de faire investir l'arbitre et pas moi même il dit pas de faire rien et là c'est les touches pour sélection algérienne yo effectué le travail de ballon qui perdu après monter rapidement n'a pas les vraiment les agents avec Thiago Almada retire quoi sous moi il va retirer l'autre là et là il demande le jeu là il demande le DA Limandel Dea, là le temps est passé, mais là il faut chercher vraiment. Arbitre là qui dit va gagner, et là mande va gagner. 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qu'on libère le, yo pas qu'on libère le, et la passe retrait sur Yon Mountankou, Emiliano Martinez qui joue, mesdames, messieurs, en direct, c'est Cristiano Romero qui a sorti ballon pied, et là, le 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Monsieur Amine Gouiri, est-ce que c'est pas en France qu'il a évolué? 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
5: Oui, ça ne s'est pas mettre directement, bien que l'Angleterre est un peu fermé, mais ce n'est pas moi une fois un joueur qu'on a vu c'est un fermé, puis on fait goal.
0: Et je pense que là, l'État doué est gardé comme Vinicius Junior.
5: Oui, c'est ça. Il s'est entré dans ce face-là, fait un crochet, éliminé en deux mondes, et puis mettez un frappe ou bien ouvert pour mon cap passer à droite.
0: Absolument, c'est ça, mettre le Maradona. 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qui t'a trouvé un accord verbal avec Juventus et Turin, est-ce que Aston Villa va le bailler, entre les canapes, y'a un dîme comme ça, lui fait discours avec Aston Villa, et pas y'a un monde qui m'a 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

0: Ballon gasse au beurre, la passe Badiou et Messi, mais c'est version, mais bonne garde de la défense.
1: Et tu as joué à la manière de Barcelone aussi.
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1: Et premier corner dans match de football là, c'est dans avantage algérien.
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0: 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Si vous voulez passer à gauche là, normalement, il y a des actions, mais ce n'est pas vraiment qu'à faire. Parce que le patron a des à droite. 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
0: 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Est-ce que vous pas tombé dans la division inférieure? 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
3: 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Donc, on a regardé rapidement, donc, avant même nos commentaires, nous, ça c'est que. Tout va OK?
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3: On garde les statistiques donc pour première période là sélection argentine a gagné possession de ballon avec un pourcentage de 60% contre 40% pour équipe algérienne là. Donc gagné donc trois tirs qui fait dans match football là de bon côté équipe algérienne là contre un pour équipe argentine là. Et puis, il y a des corners, il y a tous les corners, c'est l'équipe Algérie qui a bénéficié. Il y a un total de 7 fautes qui fait ce match-là. Deux bons côtés, équipe algérienne contre 5 bons côtés argentins. Argentins qui fait plus fautes dans le match de football. 296 passes pour sélection argentine contre 188 passes pour équipe algérienne. Ajouté yo mais yo fait 8 tacs contre 10 bon côté sélection donc algérienne hein? Donc au coup franc c'est donc 5 coups francs pour l'Algérie contre et donc 3 pour équipe à Argentine l'autre donc statistique qui était gagné dans match là donc petit cadré argentin yo même yo fait donc yon petit cadré et algérien yo même yo fait un petit cadré également donc ballon qui frappe sur poteau pas gagné tir donc adressé yon dans chaque camp et puis donc dans surface là donc Algérie qui fait des tirs donc en dehors surface là Argentin qui était tenté donc en dehors surface là gion qui gol donc c'est frappe Lionel Messi donc qui était donc c'est vous gagne faute de main bon côté Lucas Zidane mais donc dans deux tirs en dehors surface là Argentin qui gagne qui gol donc frappe Lionel Messi. Donc, tu mettais dans 17e minute de jeu pour l'équipe argentine qui appelait un goal à 0. Passe précise, c'est 276 pour Argentine, contre 182 pour l'équipe algérienne. Touche gagnée, donc au total 6 touches bon côté Algérie, 4 bon côté Argentine. Donc, c'est comme ça, statistique-là, les mêmes, l'ITI, une rencontre-là. N'a pas rappelé pour Zamio, t'es gagné 2 goals qui t'es fait dans début match-là. Mais donc, voilà, t'es donc estimé, t'es gagné hors jeu. En premier temps, c'est Lionel Messi qui t'a pas le marqué, voilà, t'as pas le, habite là, t'as pas le annulé. Et puis, quelques minutes plus tard, Algérie t'a pas le, donc, fait un tour qui va là, lui-même, t'a pas le retiré. Premier temps qui finit, un goal à 0 en faveur sélection Argentine. Donc, c'est grâce à Lionel Messi qui t'est marqué dans 17e minute de jeu. Donc, si nous pouvons regarder en termes de statistiques, c'est vrai, Argentine. Donc, performance Argentine, donc, surtout, donc, dans 31 minutes, Argentine a essayé de mettre pied le plus sous ballon. Donc, j'en d'abdi, donc, dans début de rencontre là, il y a Thiago Almada qui portait un pile pour sélection d'Argentine là, comme d'habitude, qui compte habituellement jouer ailier. Mais je dis à nous remarquer, donc, qui a joué en d'intervenir. Donc, Léo Paguin Ballon, lui, il vient porter support en d'intervenir pour qu'il permette à Argentine, donc, jusqu'à présent, donc a comporté très bien donc ni en défense ni donc la moitié de terrain yo. Mais et l'autre côté a tout gagné Algérie qui pas démérité malgré yo même yo était encaissé donc yo gol dans match là. Donc yo essayé tout dans ce match là donc essayé mettre dans le camp argentin yo gagné des très bons éléments qui en équipe ça époque Argentine vivre en pile parce que sur en fin et premier temps là était capable de joindre égalisation Argentin yo nous remarquer donc nous fin rencontre qui baisse en intensité peut passer et prend fort qui Argentine si vous voulez gagner et aussi insister yo qu'a fait plusieurs goals donc c'est tir de loin yo puisque pour moi-même donc Lucas Zidane donc pas à la hauteur donc est-ce que Argentin a une nouvelle là on a gardé Lionel Messi qui tentait à plusieurs reprises donc on couvre donc Messi qui avait passé aller aller directement qui était passé à côté et tir de loin hein, donc Enzo Zidane pour moi-même qui gagne donc faute de main donc ça c'est gros gardien par contre ça mais malheureusement donc lui-même qui c'est moyen ballon hein, et ballon qui est allé dans fond fil dans fond des filets. Donc, dans l'ensemble des équipes, ils ont livré une très belle prestation. Malgré l'Argentine qui a une possession de ballon, mais Fenech, ils n'ont pas démérité. Donc, ils ont essayé d'attaquer l'Argentine, ils n'ont pas barré. Là, ils ont un ballon, ils ont essayé de revenir dans l'Argentine, ils ont essayé de porter danger. Donc, les gens en ont capable de dire jusqu'à présent. Donc, ils ont suivi quand même un très bon match de football. C'est vrai que c'est l'Argentine qui a gagné avantage score.
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4: Oui, c'est ça dit nous, m'pa konnen si nous entendons bien.
1: Oui, 5 sur 5 Daniel.
3: Salut Daniel.
0: On a là Daniel.
4: Vous
0: bien là.
4: Si on regarde sur le papier, Argentine-Algérie, c'est complètement différent. La journée mais sur le terrain, une grande belle opposition. Moi, je pense que c'est algérien.
0: On va continuer, oui. Nous avons clair.
4: Je suis très prudent sur le contre-attaque. Si tu connais le premier match, toujours dit. Immédiatement, match pour les cas difficiles. Pour pas qualifier. Concernant l'Argentine, on est à la dernière finale 2022, les champions sur la France. C'est que lorsqu'il y a Argentine, on va jouer avec l'équipe. Et l'équipe va le faire. Et mais c'est la date de ces derniers jours. Dans le football de nos jours, c'est quoi ça même. N'après, des équipes comme ce qui va avoir. Pour faire gros espoir dans le football, la même chose qui. C'est tout compétition, ça va après. Lorsqu'on la première fois qui a habitué le jeu Coupe du Monde, c'est tout son petit poussin. Je pense qu'il n'est pas aussi facile pour garder l'équipe de battre facile par rapport avec les gens qui ont été mis longtemps. Moi-même, pour moi-même, je pense que moi-même, satisfait. Nous connaissons Lionel Messi, et puis tu pas tenté, nous ne connaissons pas quitter le joueur entrer dans ses phases carrières. Il n'a pas besoin d'entrer dans ses phases carrières. Il n'a pas entré dans ses phases carrières. Je pense que Messi. Parce que qui marque 14e goal nous a fait couvrir tout
0: ça. Exactement, exact, à égalité avec Mbappé.
4: Il presque gagne même dépassé. Parce que Lionel Messi, lorsque vous parlez de Messi, c'est gros bagaille Mbappé tout, qui bon. Des joueurs ça y a boumé pour qu'il nous a dépassé Miroslav Klose, donc il fait plus goal nous a fait coupe du monde. Même match. Il est très équilibré, même les possessions de ballon en faveur à Argentine, même parce que pour moi-même, j'aime dire d'aller à Foc Argentin, très prudent par rapport avec l'attaque algérienne.
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3: Oui, jusqu'à présent, donc c'est ce que ça me garde. Donc,
4: c'est un coach.
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3: Oui, donc avant le match, donc commencé, nous avons dit que c'est vrai, Argentine a une bataille mi-terrain, donc parce que c'est un terrain plein cousu. Donc pour moi-même, donc Rodrigo de Paul a joué sur le match. Donc Vigna avec Giovanni Simeone à côté un apport pour la sélection Argentine. Mais ça, donc il va faire Simeone jouer pour.
0: Peut-être qu'il y a un joueur qui est plus technique. Mm-hmm. Parce que Algérie va pas avoir trop de problèmes avec eux. Mais moi-même, moi comprends yo, c'est niveau méfiance qui gagne par rapport avec ça qui a été pris face avec l'Arabie Saoudite là.
3: Oui, d'accord, c'est méfiance, mais avec mon premier mi-temps, donc c'est Messi, nous remarque qui tournait en pile, qui vient aider parfois venir des militaires. Donc, Argentine besoin au monde pour passer. Pour essayer de passer à l'aile, c'est tout dans l'aile droite là. Parce que l'Argentine qui ballon, nous, c'est Rodrigo de Paul qui décale comme on au demi-droit. Donc, vous pensez, donc, il y a un monde en cours, Giovanni Simeone. Donc capable et donc il sélection Argentine. Pourquoi pas donc on n'y coupe pas donc l'intérieur t'as pas besoin pour retirer un coup de Thiago Almada. Donc bah si Argentine il fait changement donc c'est vous qui retournez pour ça mais finalement il a fini par faire changement. C'est vous Argentine qui est possible sur le ballon mais Algérie a montré tout il a pas fait Argentine de jouer. Donc faut Argentine donc pas pour une facilité à tout. Donc, pour lui pas adopter une situation qui est difficile.
0: Bien, merci. Et Valdano, deuxième période là qui va bel et bien commencer. 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
0: 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C'est 1 pour Argentine, 0 pour Algérie. Lionel Messi, et c'est jusqu'à présent unique buteur dans la rencontre de football là.
1: Effectivement, Alexis, nous jouons avec un Algérien, yo, avec Aïssa Mendy. Il est le capitaine de cette formation. Il joue rapidement en direction de Adji Moussa. Il retourne dans la défense encore avec Aïssa Mendy. Il parle capable de chercher un partenaire. Il joue rapidement avec un Messi Baïni. Attention, il a probablement été là, mettre une lettre en avant avec Aïssa. Merci pour qu'il laisse un. Il a toujours gagné du côté gauche de la formation algérienne de football. Oublier que l'Argentine l'amène sur yo, est-ce qu'on va le mettre en frappant? 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
0: 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Donc, il y a besoin de plus de passe lorsque vous n'avez pas de ballon. Et il y en a un qui est important, il y a trop quoi dans la physique. 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C'est face à l'Algérie qui va jouer. Donc, il faut ou pas prendre de risque avec et surtout physique là. 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
0: 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Et lorsque vous avez des gens qui jouent devant la défense, vous faites des magasins, et bien n'importe quel carton que vous prenez, vous paraît un peu plus sensible. 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
1: 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Est-ce que le Maradona deuxième goal là? Ouvrez le ballon, Zambiman. Et il a toujours gagné. Est-ce que le Maradona mette là? En dégagement. Ballon, ça ressorti en touche. Dans avantage. Équipe Argentine. N'a pas gardé grand papa. N'a pas gardé vieux papa. N'a pas gardé bois droit en vieux papa. Est-ce qu'il est capable de marquer deuxième goal dans le contre là? 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Et qui mettait la 14 goal dans la question Coupe du Monde. Est-ce que Messi n'a pas prouvé à 50 goal? Est-ce que Messi n'a pas prouvé à 60 goal? L'égalité pour nous tenir. 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Et est-ce qu'Argentine pour être capable de faire affaire pour élever Mathieu? Est-ce qu'Argentine pour le conseil de Mathieu? Je dis à tout. En tout cas, restez encore. Quelques minutes à jouer encore, restez assez de temps pour ne pas conclure. 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
0: 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Argentine, c'est 8 faute. 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
1: 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Et ça le fait même. 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
1: 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On dégagement, deuxième bagarre, avec Argentin. 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Est-ce m'carrer les goals? 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De Lionel Andrés Messi, mesdames, mesdemoiselles et messieurs, pour oui. Le plaisir de nombreux fanatiques présents dans le stade, ainsi que ici en Haïti, en nous suivant l'ensemble, Emiliano Martinez, la noue. 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
0: 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Élevé demain dans l'air. 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Mais bon retour de la défense, mesdames, messieurs, d'Argentine de football. Est-ce qu'il y a bénéfice de touche là? 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Ballon sorti d'épaule. 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Il a parti rapidement. 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Argentine en l'air mouvement, oui, monsieur. Argentine en l'air mouvement. Ça capable d'aller. 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Mettez ballon en défense, garçon. 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N'a pas dit vraiment. Ben, c'est Bani, la passe avec une petite déviation. Ça a marché quand même. Aït Nouri va le balancer le centre. Mais bon placement de la défense d'Argentine de football. 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
0: 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Argentine a mené 73e minute de jeu. Yo en le mouvement. 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Et quand c'est terminé premier. Haïti terminé deuxième. Maroc 3e, l'éternel, Brésil 4e, ballon garçon, ballon garçon, ballon garçon, la passe à Pierre monsieur, mettez la gauche, évidemment, ça me chauffe, libre à chercher son bagaille, libre à le balancer, libre à le balancer, libre à le balancer, deux jeux voyantil, mais la ballon contre passe à nouvelle vague, avec madame monsieur les Algériens, il y a joué boule, la passe n'appuie, problème 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
1: 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Leo Lionel Andrés Messi pour le triplé. C'est beau à voir, c'est ça le foot. Lionel Messi, un bon capitaine, oui. En tant que gamoun, qui mette tout point sous i, qui coupé tête tout et mesdames, mesdemoiselles et messieurs. Regarde-moi ça, quelle action, mesdames, mesdemoiselles et messieurs. L'Argentine qui mène par 3-0. Regarde-moi ça, une frappe imparable de la part de Lionel Messi. Donc, qui conclut avec un très, très, très bel goal.
0: Oui, c'est ça,
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0: laisser Argentine jouer boule.
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1: bon, il y a aussi
0: grand Brésil, c'est Ramon, bon, parce que lui, il est d'accord avec monsieur.
1: Oui, oui, oui. Après, ça va marquer trois buts.
0: Exactement.
1: Il n'y a pas gagné là, il pourra le prouver encore. Il n'y a pas gagné que le prouver encore. Donc, essentiel à faire.
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0: 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En tout cas, c'est l'Argentine, l'équipe en championnat de titre du monde. 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Parfait, faut souler. Parfait, faut souler. La petite madame, non. Récupération rapidement avec les Algériens. Est-ce qu'on peut l'ouvrir rapidement avec un semi-sain parlant de Belle Galie? 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Est-ce que blanc ça va sortir là? On déborde des mains et on tête en défensive. 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
0: 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Et pour capable célébrer première victoire pour entrer dans l'issue dans la Coupe du monde en 2026. Et dans quelques secondes, ce sera la fin de la rencontre.
1: Absolument.
0: Oui, ce sera la fin de la rencontre.
1: Oui, c'est ça. Maintenant, Maradona, donc c'est fini. C'est fini entre et sélection argentine avec, mesdames, messieurs, Algérie. Simon Massignac qui tout mettait en terme dans le football là. Il y a un match de football qui est Argentine lui-même, lui pratiquement dominé. Il y a un triplé de Lionel Andrés Messi et Argentine lui-même qui gagne par 3 goals à 0. Nous avons gagné. Avec nous, pas mal de partenaires qui étaient justement rendre compte à l'homme possible. Parmi eux, M. Davidson, sans trop tarder. Mais est-ce que nous avons une chance de prendre? Est-ce que nous avons une chance de prendre
0: Valdano?
1: Valdano. Est-ce que nous avons Valdano? Mais nous avons dit Valdano, nous avons coupé coûte maintenant ma coûte. 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
2: 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Vous entendez bien?
1: Vous entendez bien, on va aller.
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1: 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Malheureusement. Est-ce que vous avez de nouvelles là, nous?
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1: Bon, malheureusement, mesdames, messieurs, nous pas capables, justement, rejoindre Valdano. Je pense que Nabguin et Metlo Amadona, deux messieurs, et pour nous faire le point, et surtout sous match football, c'est là, puisque. Il faut que nous capables d'aller mettre le Maradona. 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Et nous avons essayé de garder pour nous. N'a coupé coûte maintenant ma coûte Valdano. On essaie d'aller là pour nous, on aller rapide Valdano.
3: Aller rapide concernant statistique match là, c'est une deuxième mi-temps. Donc, deuxième mi-temps a sélectionné une position de ballon avec un pourcentage de 52% contre 48% pour l'Argentine. Donc, grosse occasion, c'est l'Argentine qui déjoint l'occasion et on fait deux goals. Il y a 7 tirs au stade, maintenant on va chercher beaucoup bon côté Argentin, au compte 16, bon côté Syrien. Donc, c'est un Zidane qui même fait 3 à aller dans le match là. Donc, il y a un Argentin, on va parler de Emiliano Martinez lui-même. Donc, pendant des demi-temps, malgré la domination de l'équipe Algérie, il n'y a pas arrivé à faire un tir là. Donc, du coup, Martinez n'a pas fait aucun arrêt puisqu'il n'a pas shooté sous lui. Il y a 4 points au stade dans chaque camp, il y a 17 et. Il y a 19 fautes, 12 bons côtés Argentin contre 7 bons côtés Finecchio. Il y a 565 passes bons côtés Argentin contre 595 bons côtés Finecchio. Dans la deuxième mi-temps, Finecchio qui est plus gagné contre le ballon. 24 tacs pour Argentin contre 16 pour équipe Algérie. Il y a gagné par précisé 176 pour Argentin contre 590. Pour équipe à Argentine. Donc, c'est pour ça, ça a été donc, là, la compte foot. Donc, je dis, hein, Argentine qui remporte, et remporte là, donc, pour premier match, là, Coupe du Monde 2026, là, Argentine gagne, Algérie 3 goals, à 0 grâce à Léonel Messi qui vient avec vous. Premier invité dans toute l'histoire Coupe du Monde avec Minslav Klose avec 16 réalisations. Donc, c'est qui est fait, donc, de 3 milliards de CSF. 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
1: 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Et c'était Argentine face avec Algérie, victoire en faveur Argentine. 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Plus prochain rendez-vous, c'est pour demain. 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
5: On a prouvé la parole de Dieu en Genèse, chapitre 1er. En Genèse, chapitre 1er, on a lu. En Genèse, chapitre 1er, verset 1er 2. Au commencement, Dieu créa les cieux et la terre. La terre était informe et vide. Il y avait des ténèbres à la surface de l'abîme. Et l'Esprit de Dieu se mouvait au-dessus des eaux. Seigneur, merci beaucoup. Pour présence, vous prêtez-nous. Il qui parait dans nous pour longtemps, un petit cadenne perdu. Un petit cadenne échappé, un petit cadenne volé. Un petit cadenne n'a cherché nous pas ouais, nous vide. Et c'est constamment ou dit quelque part dans la Bible, mon esprit ne restera pas ça toujours dans l'homme car l'homme n'est que chair. Oui, nous sommes vaisseaux fragiles. En ce moment, nous sommes l'église, nous bénis par un cantique, nous bénis par une portion des Saintes Écritures, et bien nous sommes comme ça en ténèbres, couvrez-nous. Ça veut dire nous fragiles. Et il est nécessaire pour que nous continuellement à chercher et rechercher la présence de Dieu. Fais grâce pour nous, Seigneur, pour nous glorifier devant. C'est la prière adressée devant. Au nom du Père, du Fils et du Saint-Esprit. La paix, bon Dieu, avec. Nous lisons en Genèse qui dit au commencement, Dieu créa. Ça aide à nous comprendre, Dieu c'est le créateur, le souverain de l'univers. Celui qui met, pas qu'un de créateur, seul le Dieu Tout-Puissant. Et s'il crée, il n'y a pas faire une classification, s'il crée. Et si nous avons liberté pour continuer à lire, nous avons vu comment mon Dieu établit l'ordre de la création. Nous avons regardé, on va regarder ponctuel la façon que mon Dieu établit l'ordre de la création. À mesure que l'homme, vous songez, là nous fait classement création, hein, nous jouons les 5 premiers jours de la création établis par Dieu, soit les arbres fruitiers, soit la mer, soit l'étendue. En un mot, la création établie dans 5 jours. Et texte l'a dit, au 6e jour, Dieu créa l'homme. Et l'homme vient de une création établie. Si mon Dieu te créé l'homme, le premier jour de la création, l'homme tape témoin de la création, et l'homme d'abord doit faire tout ce qu'il a fait là, oui. Parce que la création déroulée des vannes. Mais la création pas déroulée des vannes, il y a une création établie. Ça veut dire l'homme n'a rien à revoir en ce qui concerne le déroulement de la création. L'homme n'a rien à revoir. L'homme seulement là comme le témoin. L'homme seulement là comme le bénéficiaire, tout simplement. Mais ici, l'homme vient commencer à participer de la création à partir du péché. À partir du péché, l'homme condamné pour le gagner avec ses fonds. Mais avant le péché, l'homme d'a béni, l'homme d'a joui, l'homme de recevoir la visite du Tout-Puissant, l'homme bat de doigt pour le prendre un piquoir, un serpent, un couteau pour le faire rien, ça me vient tout bagaille établi. Et même loi d'établissement, ça, il a encore existé aussi longtemps que l'homme était de la fidélité de Dieu. Vous pouvez remarquer que l'homme plus près de Dieu aurait dit moins. Mais là, bon Dieu caché face, comme on voit. 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On a expliqué le triangle en vertu de ces deux versets que nous venons de lire. Quand elle dit, au commencement, Dieu créa. Et créateur, ça, il est souverain. Il n'y a pas de coopération, il n'y a pas de monnaie, il n'y a pas d'auxiliaire, il est capable. Il a parlé et l'univers fait son apparition. 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

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Et les amis sponsors, nous avons même qui rendent la Coupe du Monde possible. Là, nous pourrons être capable de faire vivre d'abord l'hymne national et probablement le pays Portugal. 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

0: 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Il est capable de jouer dans le système 4-2-3-1. En backline, il a joué avec Diogo Costa. En défense, João Cancelo. Et joueur FC Barcelone, Dosavin. Et ensuite, il a joué avec Thomas Araújo, lui-même qui vient de sa 4. Renato de sa 13, Nuno Mendes en 25, et puis dans le milieu de terrain, il pourra jouer avec João Neves de sa 15, Vitinha 23, il a joué dans la latéral droite avec Bernardo Silva, il pourra jouer probablement sur Colet Madrileño, et Bruno Fernandes de sa 8, Pedro Neto de sa 18, lui-même, Lapa et du côté gauche, et puis devant. 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En tout cas, il était pour nous. 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
1: 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Nous comptons Maître Laura pour que nous soyons présents. 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De façon à ce que nous puissions faire mon mieux continuer à vivre. 23e édition Coupe du Monde FIFA 2026 là. 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
0: 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Il parle capable de chercher un monde. Et c'est la patrie. 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Il parle capable de mettre la gauche. Et ça fait même. Est-ce qu'il parle capable de jouer Bruno Fernandes, Nuno Mendes, ouvre ballon en mime. Yon tacle. Mais un rien pas tombé. Attaque avec la formation Portugais et football Renato Richard partenaire yo mettez le en coup de tête défensive deuxième vague avec et nous capable dire la formation République démocratique du Congo 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
0: 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Est-ce qu'il Congo parle capable de bagaille? 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Est-ce qu'il va être capable de bagaille? 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Bruno Fernandes qui a tenté chercher un mounan, de jouer avec un Nuno Mendes, Mendes qui joue avec un Bruno. Attention, ça se fait très bien du côté de la formation du football. 4e minute de jeu, il a cherché un bagaille, il a fait transverser rapidement. Est-ce avec monsieur Cancelo, il n'est pas capable de mettre le trait en mime. Et ça le fait même les jeux avec Thomas qui cherche un partenaire, Eugène Renato qui chavire nettement à gauche. Est-ce que c'est Bruno qui vient là? Probablement, il n'est pas capable de chercher un mon cherchons mon ami man les mettre dans le couloir malheureusement Cristiano Ronaldo là qui pas d'habitude arrivé ou encore était en récupération 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Et déjà, 6e minute de jeu, Portugal 1, République démocratique du Congo 0.
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1: Ça a commencé bonheur.
0: On a parti de mon 5-6-7.
1: Ça a commencé bonheur. 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
0: 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Je viens à Newcastle. Et dans le pays Angleterre, ça joue 25 ans match au saison. On va faire de 716 minutes. Il fait deux goals. Il passe, il prend 4 cartons jaunes. Et c'est ça lui-même qui est une valeur marchande égale avec 36,6 millions d'euros. Et c'est comme ça, ça y est. 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
1: 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Et Lens garde le Portugal en les mouvements. 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N'a pas gardé Congolais, yo. 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vite, madame, monsieur, avec monsieur Nuno Mendes, qui a sorti ballon au pied, la passe d'Axel, la passe de Nuno est mauvaise, et vague, madame, monsieur, qui profite avec les Congolais, gage le 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portugaise de football nouvelle vague madame monsieur avec les bons tirs absents du ballon au pied retire son joueur adversaire il a le du ballon mais c'est pas pour longtemps Portugal cap retrouvé 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pour Portugal 0 pour mesdames messieurs République démocratique du Congo Congo en bas mouvement Joao Neves c'est lui qui t'a marqué ou cap essayer comprendre Joao Neves c'est lui qui t'a marqué Joao 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Coup franc pour le Portugal. 31e minute de jeu. Et pour Portugal, c'est pour Congo, ballon balancé, mais tête ratée finalement. 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Quelqu'un carton, Pedro Neto. Pedro Neto.
0: Ça le mettre en bas, monsieur.
1: Bon, probablement, il a fait le même avec pour l'autre là.
0: C'est Mbemba.
1: C'est comme ça, monsieur, à l'époque de la mort.
0: Capitaine Mbemba, nous savons déjà l'âge dans l'île. Et en France, un an, il y a 31 années sous tête libre.
1: 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Dans la deuxième minute de jeu, 1 pour Portugal, 0 pour République démocratique du Congo.
0: 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Et jusqu'à maintenant, sélection africaine, qui n'a pas vraiment fait de bons résultats. C'est une retirer équipe ça qui c'est Côte d'Ivoire oui était Côte d'Ivoire même qui était battu la formation quatorienne attention pour beauté mais son dégagement deuxième vague avec un rouleau yo il 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dans la défense est avec Thomas il parle capable de chercher mon en aller Portugal en aller il a joué avec un René Vesson il parle capable de chercher mon mettez ballon en retrait en mi-temps et ça le 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nettement donc du côté gauche de la formation portugaise football, yo gagne avec Yassin, Yassin Joao Cancelo, maintenant été mais c'est Vitinha de préférence, yo retourne dans la défense toujours avec un portugais yo, la presque les ballons, yo joue avec un Renato, attention Renato, cap cherche mon les jeux rapidement, est avec Vitinha, yo retourne encore avec Renato et c'est parti jeune monsieur 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sorti en touche, non, ouais, monsieur a fait colère, en parlant de Masroako, a dit, c'était pour moi qu'il était, nous, ouais, frappe là, mais qui était dévié légèrement, mais qui allait directement dans les grandes Diogo Costa, mais là, c'était capable égalisation et pour République démocratique du Congo, il est tourné nettement de façon, et ça avec le Nuno Mendes, bon côté particulier, déjà 35e minute de jeu, n'a avancé vers 36e minute de jeu. 1 pour Portugal, 0 pour Congolais. Yo, yon goal qui était marqué par Roi Univers. Après, yon coup franc, Pedro Neto lui-même était beauté. 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Portugal, yo, ouvre ballon en mime. Et ça le fait même. Il joue avec Monsieur Roi Univers. Yo, traverse lui à droite. De préférence, du côté gauche. Avec Nuno Mendes. Il parle capable de chercher le monde. Là, il joue rapidement. Avec Vitinha, qui parle capable de rentrer. Balançant de terrain, on retourne en défense. Yo joue avec Renato. Renato qui mettait le couloir. La deuxième goal probablement maintenant. N'a pas appelé non passant. Mais c'était un conseil hier soir de la part de Rodrigo de Paul. Et qui t'a le fait mouchant. 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L'occasion d'un bat de cafan. Et nous t'a gardé. Et va pas qui t'a gardé. Comment petit t'a pris un goal. Zinedine Zidane qui t'a observé comment petit t'a pris un goal. Non, mais Lionel Messi. Attention là, la bourse rapidement avec un petit gayo, yo avec un S1 Roi ou Cancelo, il va être capable de chercher mon nom, l'a cherché, il est dans la défense, était Thomas, quelle circulation de balle de la part des Portugais, est-ce que t'es une faute? Oui, Abid l'a dit, t'es une faute, regardez, Roi Univers, un buteur, et rapidement, la bourse parti, yo joué. Avec ce monsieur Vitinha qui pourrait être capable de chercher mon nom, on allait venir, on allait vivre, il joue avec un partenaire malheureusement, yo perd le contrôle, deuxième vague avec Thomas, bon côté Portugal, yo joue rapidement dans la défense, non. Attention Portugal, ou pas une bague, un goal bien bonheur, et pour pas glan, et encore, l'ambap d'Aquabo, et Portugal, ou elle est, mis en terre en plein de rose, défense ou gen mon nom, attaque ou gen mon nom, même souvent touche ou gen mon nom, pas prendre ça dans mes Portugal. 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Et ça le fait même. Là, yo mette à gauche. Yo toujours gagné bon côté Congolais. Yo joue avec un. Monsieur Sankissé, yo quand vous serez pas capable de chercher mon nom, on est dans le premier temps. Mettez ballon à gauche en miman. Là, je joue avec un. C'est monsieur en parlant de Capoadi qui cherche mon nom. Il était une masse qui mettait le tête en défensive. La noue, formation portugaise dans Capoadi rapidement avec un nono. Il était avec Bruno Fernandes. 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Du côté portugais, en aller, monsieur. Il ouvre le ballon rapidement. Du côté droit, avec les portugais, il a toujours gagné. 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les joue avec Thomas ça circule très bien dans la défense portugaise et cette fois-ci il traverse la gauche avec Nuno Mendes cap touche un peu le ballon il met en avant et c'est à nos côtés ouah un dégagement avec les Congolais ballon ça sorti en touche ballon sorti en touche ballon ça sorti en touche et c'est pas capable d'entrer les touches avec les Portugais mesdames mesdames messieurs mon yo 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balle en avant tête en défensive ou encore coup de tête défensive attention Congolais yo mais non monsieur qui rate l'intercession ce ballon là n'a pas grand rapidement avec Nuno Mendes du côté des Portugais attention estomac qui vient là est-ce qu'il a mettre en avant mais le mettez là rapidement c'était avec un roi universel il cherche un partenaire en aller petit n'a cherché mon c'est là les 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Et c'est à traverser le médian. Maintenant, il joue avec Thomas dans la défense. Il met la droite avec Cancelo qui joue encore avec Thomas. Qui cherche un partenaire dans la défense. 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J'aurais du Paris Saint-Germain. Ils sont champions dans la Ligue des Champions. 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

0: Il
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0: avait volé, alors monsieur Zak avait volé dans Newcastle, Johan Issa, donc qui mettait ballon au fond des filets. Et je pense que c'est ça pour Portugal était surveillé. Donc nous avons une sélection portugaise qui n'a pas vraiment forcé talent. Donc c'est comme si c'est une sélection qui dit d'être libre. Bon, nous allons jouer avec Congo, c'est une
1: Un
0: petite
1: petit peu
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1: ça.
0: footballistique, nous n'avons pas besoin de forcer notre op. Mais Congo qui d'accord, domination en tout. Bon, peut-être que monsieur Gombay qui a demandé avec Abid Central là.
1: Oui.
0: Alors, c'est ça qui gagne. 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
1: Oui.
0: Et c'est ça qui n'est pas jeune beaucoup d'Haïtiens.
1: Même.
0: Mais action, hein? Mais là. Alors, il y a préclamé, il y a une faute. Même pas rien.
1: Est-ce que pour ce moment, c'est réclamé là?
0: Même
1: C'est
0: pas
1: au départ de
0: rien.
1: l'action.
0: Pas
1: Mais
0: rien.
1: maintenant, vous remontrez ma action encore.
0: Araújo
1: Sur l'autre angle.
0: Araújo
1: Libre de tout marquage.
0: pas marqué,
1: Et
0: donc
1: Yohan Oussa.
0: Thomas Araújo pas marqué. 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
1: Oui.
0: Jusqu'à présent, yo bien parti.
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0: Tous les sélections
1: ça
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0: nous.
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0: qui est trouvé, mesdames et messieurs, exactement, qui trouvait égalisation pour sélection congolaise là. Et Jacques Nadabdil, de Fok Portugal, lui-même, il est très prudent dans le match là. Mais il y en a qui gagne maintenant à Maradona. Peut-être que le goal, ça a fait plus bien avec Portugal que mal. Parce que si son goal qui marque dans le 88e ou 89e, pas étonné que Portugal ait conseillé le match là. Mais puisqu'il marque bonheur, je pense qu'il y a une possibilité pour la sélection portugaise là, il est capable de faire de retourner dans le match. D'ailleurs, si nous essayons de garder en termes de possession de balle, c'est 80 contre 20. Donc, juste pour me dire que Portugal, il a gagné, mais mis-le dans le match football là. Donc, c'est arrêté avec monsieur Yo pour qu'il ait déployé. Et Foyo, de façon à ce que vous soyez capable d'inscrire l'autre goal dans le contre-ballon, on a parlé du Portugal, mais jusqu'à présent, Portugal pas inquiété, et Portugal qui est calme, pas inquiété, trop pression tout. Donc, vous capable de voir l'occasion que le Congo lui-même lui justement joigne. Donc, c'est surtout sur coup de pied de coin. Sur coup de pied de coin. Bien que, il y a une action tout à l'heure, monsieur Mbemba, qui était. Tiré hors cadre, même parce que si monsieur était plus pressant, il était capable de mettre le ballon au fond des filets. Mais c'est même action, ça qui a abouti avec son premier corner, son deuxième. Et c'est le deuxième qui a abouti avec goal là. Je pense que quand même, c'est une sélection congolaise qui doit, une façon ou l'autre, on dit plus faire sortir les grands jeux. D'ailleurs, by Portugal, ballon net, ou a bien plus de difficultés que lorsque vous d'accord jouer avec lui. Bien que nous connaissons, si nous prenons Mounio, Gren bagren yo pas comparable. Ma parle de élément Congo et élément Portugal. Si n'a pas yo élément à élément, normalement yo pas justement comparable. Donc rete avec le Portugal pour que les Cavapions fassent l'autre. 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
2: C'est toujours plaisir pour la parole. Et bien, c'est le fond de ça. Et merci tout parce que nous avons eu l'opportunité. Et c'est tout. Nous avons regardé le match parce que nous avons eu l'opportunité tout. Et à l'analyse de nous. Et c'est à féliciter. Et moi, c'est qui vous-même. D'après le match Portugal, là, c'est pas un grand Portugal par rapport avec Sam Tabalaton. Pour toujours, pour le moment présent, on parle là. Pour le premier mi-temps, malgré toute qualité de jouer et portugais, rien. Même parce que Messi, moi-même, Sam Tabalaton, moi-même, je suis pas satisfait. Et je me sens Messi, Messi, plus joué pour là. Après, ces derniers temps, on a fait matin, après, Messi, plus joué pour là. Plus joué pour là.
0: Plus joué en retrait.
2: C'est pas un coup. C'est bon, oui, qui porte comme si. C'est oui, il y a une possession de balle en pile, mais mais il n'est pas convaincu par rapport avec mon qualité qui joue au gain.

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2: tout à fait. Tout à fait. Donc ça t'a toujours arrivé Portugal pas de marquer l'autre goal, mais on va comprendre que pour une première période, c'est seulement 2 tirs pour Portugal yon cadré. Yon gagne corner. Pendant que Congo fait 2 tirs cadré 3 corner.
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0: Pour première mi-temps et c'est 1-1. Portugal fait pour premier mi-temps, c'est joueur université au score à la 6e de GP et puis Oussa Tabal égalisé dans carré de G 45 plus 5 et puis tout. Aussi, Portugal fait tir, c'est décadré, équipe pour faire 6 tirs, décadré. Possession de balle là, c'est 79% pour Portugal, 21% pour équipe Congo. Et puis, Portugal Messi fait 80 passes, en total 94% réussi, équipe Congo a fait 101 passes, 84% réussi. Pour faute, équipe Portugal a fait 3 fautes, équipe Congo a fait 5 fautes, pour 4 jaunes. Tous les équipes Portugal a pris 4 jaunes, équipe Congo a pris 4 jaunes, 4 rouges, pas 4 rouges, Orgi, Portugal, équipe Portugal, Orgi, on fait, et puis équipe Congo, Orgi, on fait, on connaît, Portugal, on connaît, et puis équipe Congo, on connaît, c'est les statistiques pour la première période là, on a parlé des matchs Portugal-Congo.
2: Oui, c'est ça, Daniel, bien merci. 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Donc c'est rare dans yo ouais qui bien commencé.
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1: 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Et au milieu du terrain, il y a une attaque. Et donc, il y a plus à circuler les ballons, non seulement dans la défense là, mais le Portugal qui plus en jouer tout, dans le côté gauche là. C'est là où il y a un peu de ballons dans le bon côté, nous, nous, Mendes et c'est là où il y a un peu de ballons. Et de l'autre côté, nous jouons dans Wao Cancelo. Et il n'y a pas vraiment fait ballon passer là. Et le ballon qui passe là, c'est quelques centres. Et nous, il y a toujours échoué là-dedans. Donc, moi, c'est que nous ne pas capable de jouer un plus bon. Deuxième période, côté que Portugal est pas jouer boule et comprendre que Congo paraît un peu menaçant, c'est mener 1-0 et puis il y aura les avoirs. Quand bien même l'équipe là est menaçant et souvent c'est le cas bon deuxième, pourquoi pas en troisième? 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Et Congo a décidé lui-même pour le jeu tête à tête avec Portugal. Lui qui a décidé tout pour le chercher 3 points. C'est le Congo. Il y a un monde qui va trop mal. Qui a joué et ravi au niveau à tout. Et nous avons du monde qui s'allie déjà. Et il y a pas mal de surprises. Match une victoire. 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Non? 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Donc, nous espérons que nous pourrons être capables de venir Cristiano Ronaldo qui pourra être capable de répondre tout pendant la deuxième période.
0: On est tout à fait d'accord avec nous, monsieur. Et pour terminer, je dis que faut pas dire que je suis dans tout avec les gens qui sont en plus. Parce que je suis un petit gens négligent dans le monde.
1: Oui, voilà, voilà.
2: Alors, et Zandab Zivi, Daniel, peut-être que vous n'êtes pas trop pressuré.
1: Oui, et pressing n'est pas fait. Sinon, vous êtes et nous êtes deux PI et comment dire, gros star, vous êtes manqué. Ne teste pas de vigilance. Nous sommes capables de dire en défenseur, ça a été plus grave. Et même défenseur, on dit, monsieur, regardez, il est très lent, il est très passif. Et si il y a une équipe qui a pressé, il y a une équipe comme si qui a attaqué, il y a une équipe comme si qui a mis une grosse pression sur le dos, on cherche à mettre quoi, on ne pas douce dans le Portugal.
2: Absolument.
0: Voilà, monsieur, en tout cas, monsieur, c'est un plaisir de nous dire des mots avec nous. Et bonne continuité, monsieur. Bonne journée.
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0: 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Mais nous connaissons que Congolais, M. Laura Maradona, yo gagné des bagages qui sont similaires avec Haïtien Yosoto. Donc, pas oublier que son pays africain, que pays ça lui-même lié, eh bien, il y a des bagages qui sont similaires avec nous surtout. 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
0: Alors, nous retournons, mesdames, messieurs, pour la deuxième période de match football là. Il y a une rencontre qui, ouais, que pour une période là déterminée, à égalité entre Portugal et Congo. Eh bien, deuxième période là, lui-même, qui commençait. Et il y a Portugal qui a déjà effectué un changement dans le match football là. Il a fait entrer contre Sao, comme il s'est révélé dans le Juventus de Turin, dans la place Bernardo Silva. Donc Bernardo Silva, nous connaissons qu'après l'âge. Eh bien, M. Zaki officiellement est madrilène. Et la saison qui a venu, nous avons fait le cas pour Real Madrid. Et M. Zaki a même quitté Manchester City, libre de tout contrat. Maintenant, Real Madrid, et Real Madrid, il a même profité. Pour capable mettre main sous monsieur Ariel fait en ville, il prend Mbappé comme ça, mais Bernardo Silva comme ça et la veille Konaté pour le prendre comme ça. 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Donc nous avons regardé Cristiano Ronaldo qui est motivé, on ne peut plus. Hein, parce que lorsque vous regardez où la papa, t'es grand pile critique sous dos. Et là, Portugal, nos garçons, c'est pas ça en avant pour faire. C'est en avant pour faire. Et lorsque vous avez toute pile critique ça, par rapport avec l'appel que vous faites avec vous, et vous regardez où là, non seulement vous avez fait rien, et l'équipe là, c'est le goal qu'il prend 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Donc c'est pas même joya, c'est pas même calibre là. On va constater que lorsque Portugal a joué Cristiano compte toujours à bataille pour l'épaule équipe là, vienne marquer tout ça, mais c'est pas même réalité là hein, c'est pas même réalité là. Parce que gagner Cristiano Ronaldo pour le moment présent sur terrain hein? 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
1: 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Et c'est là qu'il dit, puis c'est un joli, ou même qui est dans une zone de sable là, n'importe quoi, il y a dans la ville là. Et on n'a pas nous dans Daniel Bar, là on a rechargé l'appareil électronique pendant qu'on regarde les matchs, et puis on a boué, et grosso fagné l'autre bois, on a cagé pour les zones. Oui, et on a dit que, et nous, en pile dans le match, quand on joue le dernier bon saillot, nous, monsieur, pour un exemple, le sac qui vient dans le match Haïti, et même, il y a toujours prêt pour protester. Il y a toujours un rassure, il y a pressuré l'habit central. Là. Et il y a des façons que le joueur pressuré, l'habit difficile pour que l'habit ne pas retourner sur l'action.
0: Il est obligé à le garder. Oui. Si il n'y a pas de certitude, il est obligé à le garder pour que ça passe.
1: Donc, ça, c'est vraiment important.
0: Et on dirait que Congo, il retourne avec une autre détermination, puisque nous, dans le commencement de la deuxième période, là, il y a plus ou moins et APC fait quelques passes qui sont différentes de la première période. Là. Lorsque le match a commencé, il y a plus Portugal possibilité de vouloir le ballon. Mais tu as semblé que l'anniversaire, il y a Portugal qui n'a pas gardé. Nous, ouais, que nous avons joué avec lui. 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
1: 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Plus de 10 secondes ballon en main. Connais pour Portugal.
0: Connais pour Portugal. C'est ça que belle là.
1: Oui.
0: 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Quand c'est un ballon phénoménal, il va être l'adversaire.
1: Connais qui boit le beauté de la droite vers la gauche. 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
1: 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Action qui te mal conclu. C'est un but partout entre les Portugais et les Congolais. Allons aller, c'est un vague avec Portugais. 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Et nous, on a les liens, pas vraiment utiliser lui. Pendant le premier de l'an, il a mis en avant avec un roi de l'université lui. Pour Cristiano Ronaldo, attention, Christian, il est adversaire de la marque, papa. 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À peine m'a parlé sur Zimbabwe, il montre que Lila.
0: Position avancée.
1: Malheureusement, t'es une position avancée sur action. 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
1: 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pas de frappe mais non il savait de la dire on met comme avec de la dire c'est une faute. Oui. Et avec la c'était une faute. 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Il a regardé Renato Vega, joueur de Villarreal dans le pays espagnol.
0: 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Qu'il a de penser avec lui. Et il a placé Pedro Neto. Et je pense que Joao Félix, il a une place dans le match de football là.
1: Ah oui.
0: Eh bien, pensez avec retirer Pedro Neto, pensez avec Leao, et puis Joao Félix en place Bruno Fernandes là. 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
1: oui on dirait que c'est deux monde qui était au sol Nuno Mendes.
0: Ça vient blessé là, non, là.
1: Nuno Mendes. Et côté monsieur Juan Bissaka, il était frappé, monsieur. Hein? C'est un capteur de douleur.
0: Oui.
1: Est-ce que le bras capable de continuer? Oui, il est levé.
0: J'espère que ça allait mieux,
1: monsieur. Oui, c'est un qui est levé. Là, on a regardé, effectivement, tu es gorgé.
0: On a des biens avant.
1: Sur action. Et sinon, c'est un deuxième goal pour Portugal. Cancelo, il y a 3 jours depuis le jeu.
0: Seulement 3 jours. Depuis avant de la commencer.
1: Et Portugal, ça maintenant. Et il va la route pour faire victoire là. Bien que, il reste tant toujours. Il n'est pas impossible pour le faire là. Il était nous compte de les marques gagnés. Et là. Et faible là qui fait, il n'y a pas le capable de mettre en avant avec un dire ça. Bon côté formation, je dirais, Portugaisan, la nation de défense, est avec M. Renato, il n'est pas capable de chercher mon nom, je joue là, est avec Rao, effectivement, capable de gagner pour Congo, ouvrir le ballon sans mimin. Yes, oui. Et là, le temps de passer. Avancez, c'est ça, mon cher.
0: On sait ça.
1: Et qu'on est pour la formation Portugaise de football.
0: Pardon de ça. Est-ce que citoyen Milan c'est à Souban et n'a pas parlé de Willy là, Rafael Leao. Évidemment, Rafael Leao qui là. Rafael Leao qui là mettre le Maradona. Déjà mesdames messieurs nous à l'heure du jeu, Portugal 1 Congo 1. Portugal 1 Congo 1. Est-ce que le Brésil finit comme ça? Est-ce que Portugal va hériter vraiment sélection espagnole là? C'est qui ce qui l'a posé? Corner de la droite vers la gauche. Corner de la droite vers la gauche. Bon, gardez pour moi-même avec les Portugais balancés. Un rien va tomber. Un rien va tomber. Vague là toujours là. Vague là toujours là. Bon, gardez moi mesdames messieurs. C'est un pour Portugal, un pour Congo. Un pour Portugal et un pour Congo. Pendant de chez Daniel, arrangez ça pour nous. Bon, gardez moi même. Bon, gardez moi même. Ça plus qu'essentiel de chez Daniel.
1: Deuxième équipe, monsieur.
0: Deuxième équipe, monsieur. Deuxième équipe, monsieur. C'est ça qui fait le prêtre comme ça. C'est ça qui fait le comme ça. Il en a participé, monsieur, rapidement. Avec les Portugais, yo gagné en défense. Avec Diogo Costa. Libre à tout le monde de son. Libre à jouer en appui. Évidemment, ça, monsieur, a fait. C'est bien ça, garçon. Et doublement de place là qui réussit. La passe dans l'axe. Sur Yomonte Kou Vitinha, le pas pressé. Li pas pressé, le pas pressé. Portugal, et mesdames, messieurs. La passe du joueur univers. La passe en quelle défense avec Yomonte Kou Vitinha. Vitinha, comme ça, c'est pas au pied. Yo pas pressé, je très bien avec monsieur Renato Vega. La passe à gauche, net en direction de Nuno Mendes. Monsieur Salim Iqbal, fait numéro le. N'a pas vraiment Nuno. Retire contre moi. Gadjel efface de ya. Il fait passe, bien sûr. N'a pas vraiment monsieur Vega. La passe sur Yomonte Kou Vitinha. Retire son ballon près du nouvelle vague. Avec les Congolais capables de monter rapidement. Capable de problème pour Portugal. Capable de problème. La passe en vêtue sur monsieur Mbemba. Ou l'éternel. Si vous tendez mourir les gols. Portugal capable de mourir. Mais là, vous êtes premier sans touche. C'est Braillon entre touche. Ou l'éternel. Un pour Portugal, un pour Congo. Un pour Portugal, un pour Congo. N'a pas gardé Joao. Quand c'est le souhait que non. N'a pas gardé donc. Natitio, yo même, kaprenne hommage, madame, monsieur, avec yo monte au Diogo Yota, monsieur Salim même, qui t'es perdu la vie, madame, monsieur, l'étape évolue donc, en dans Liverpool, bon, gardez moi, entre des touches qui balancent, mais finalement, garçon, mon retour, là, quoi, la capine là, mais là, on n'y est pas tombé, c'est 5 m50, 62e minute de jeu, l'éternel ou, mais Portugal, l'éternel 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prend terrain, bon dribble de conservation, il a oué le gadebagaye, il oué le gade sa au café, la passe, c'est pas de la sueur, avec monsieur ça, monsieur Conte Sao, il joue dans quelle façon net, 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
0: Il n'est pas tombé.
1: Pépé, ça l'a fait.
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0: Évidemment.
1: Et alors, ballon ça a été passé à côté.
0: Oui, c'est pas ce que
1: attention, fanatique yo.
0: C'est pas ce que je savais.
1: Non, j'aimerais appeler là. 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Parce que nous avons joué un deuxième goal là, non? 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
1: bah, bah,
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0: Oui me d'accord avec lui et me d'accord avec lui parce que Kounia c'est on qui va d'accord avec moi pour retirer Cristiano Ronaldo même parce que Cristiano il pas vraiment gagné et en dit place lui sous terrain encore pas vraiment gagné. Ce monsieur a commencé à votre âge, mettre le Maradona.
1: Il commence à votre âge. Non, monsieur.
0: Donc, ça qu'il était capable de faire, non, ou en donner. Il n'est pas capable de faire encore.
1: Capacité est vraiment réduite. C'est toujours, nous capable de dire en même nom, mais ce n'est pas même personnage, ce n'est pas même fraîcheur technique ou physique, là, et ce n'est pas même, nous capable de dire Julia. Et là, Ronaldo, donc, nous n'avons pas de gros bagages, nous avons dit encore.
0: Exactement.
1: Un pile bagage pour les faire dans le jeu de la Ligue. Déjà, il est vrai que. 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Et, mais nous n'avons pas dit le va faire. Monsieur a fait un pile bagage dans le jeu de la Ligue. Nous devons être satisfaits de ça, monsieur a offert.
0: Évidemment, c'est ça, M. Laurent Maradona. Le temps pour entrer Joao Félix. Retirez Bruno Fernandes. Bruno Fernandes, pardon, dans le match. Mettez Joao Félix. Il a vraiment. Bon, regardez-moi. Retirez Cristiano Ronaldo. Mettez Gonzalo Ramos. L'éternel. Il a garçon. Ou absenté qui va plus léger. 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T'as assemblé bouche pas goût. Après un an au Brésil. Mais Portugal, vraiment. Même cap joue pour le même gol pas au cap vini. 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
1: Même bagay. Ça fait deux occasions que ça nous joigne. Donc, dans la même façon, on y met tous les deux.
0: Bien que monsieur a pas trop à l'aise, même pas ce qu'il a. Cristiano Ronaldo, mesdames, messieurs. Li passe tout pour vous le descourir. Malheureusement pour monsieur. Malheureusement pour Portugal. Encore une fois, mes actions. Ça a été d'aller au fond des filets, garçon. L'idée de aller. Il en a gagné, monsieur. Lui même qu'a dit. Ballon par rentrer au fond des filets. Contre c'est ça où. Monsieur a pas content, mesdames, messieurs. Li pas content de regarder. Et là, il y a un joueur Congo qui est de cela. Au compte c'est Coupe d'Afrique, garçon. Levez-vous, jouez boule. Levez-vous, bail boule. Levez-vous, bail boule. N'a pas de vraiment. Edo KMB, monsieur Ali même qui était sur le là et Cristiano Ronaldo, il dit oui, pas de problème. Prochaine fois, on va faire comme ça. Il part comme là, monsieur. Il décide, monsieur KMB qui sorti. Est-ce que c'est Mikel? Monsieur KMB sorti. Il y a deux changements qui opèrent. Dans la sélection, madame, monsieur Congolaise là. Il y a Noah Sadi qui est entré. Même Jantou, Nabdoudok, Maskoukou sorti, KMB sorti, Pikel ou l'Éternel, bon garde moi-même, KMB sorti, KMB entré maintenant là, bon garde moi-même, bon garde ça que tu penses là, Joris KMB, c'est monsieur qui entré, gen Edo KMB, ou l'Éternel, Edo KMB sorti, gen Joris KMB qui entré, gen Maswaku qui sorti, et monsieur Piquel, lui entré, mesdames, monsieur, est-ce que le piqué Cristiano Ronaldo, est-ce que la piqué Portugal, il a vraiment dégagé Milan Akaye, Joao Cancelo, li parko vraiment, n'a pas de mesdames, monsieur, c'était Leao, li parko touche ballon, Raphaël, oh l'Éternel, quel fin de quoi avec, contre Sao, Portugal Ralbon, Portugal Ralbon, Portugal Ralbon, Portugal Ralbon, monsieur a marché ce ballon nouvelle vague, avec les Congolais, y a sorti propre, y a sorti problème, mais dégagement, puis Milan Akaye, et la passe de Vitinha, la passe de Vitinha est mauvaise, qu'elle passe de tout, mais bon placement de la défense, oh l'Éternel, Thomas Araújo, li mette tout d'accord, et la sorti rapidement, n'a pas de vraiment, le portugais, mais c'est contre César, font bagaille garçon, font bagaille garçon, font bagaille garçon, font bagaille garçon, sans la gouache là, mais tout trou bouché net, tout trou bouché net, mais Ronaldo, mais Dodo, mais Ronaldo, rien va pas tomber, la passe dans les trous, et que la Valvin là, la passe dans les trous de la surface, rien pas tomber, nouvelle vague, avec la Congolais, mais c'est pas pour longtemps, on frappe vite, la passe n'appuie, capable de problème, vite, il y a qui empêche, et Congo, kembe, yap kembe, yap kembe, yap kembe, yap kembe, yap kembe, yap kembe, 75e minute de jeu, et là vraiment, Mounio pas qu'on s'abgade, mais Mounio soufflé, yo pas quoi dans ça, yap gade, Portugal 1, Congo 1, mesdames, messieurs, allons 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
1: Connais pour Portugal.
0: Rien pas tombé, et Portugal, mesdames, messieurs, qui bénéficie de connaître, bon garder pour moi-même, bon garder moi-même, bon garder moi-même. Il a pesé sur accélérateur maintenant à Madonna. Il a pesé, Mais Cristiano Ronaldo, en tout cas, bon garder moi-même. Mais Cristiano Ronaldo, Ronaldo. Iyo Ronaldo. Mais Dodo, ballon balancé, ballon capté sec par Monsieur Mpassi. Il roule très vite. Capable de danger au Portugal. Capable de danger. 4 contre 3. Oui, c'est ça. Lui met de la gauche. Nous avons Portugal. Pour le Portugal. Monsieur Semedo. Là, voilà. Ah. Mais nos garçons, on va faire comme ça. On va faire comme ça. Et on va quand même. N'a pas gardé, mesdames, messieurs. Comment monsieur Ali même. Lui gaspille le ballon. N'a pas vraiment. Monsieur Mbemba. C'est pas pour ce garçon. C'était Bakambu. Oh, l'Éternel. Gardez vraiment. Face des jeux, mesdames, messieurs. Et Bakambu gaspille le ballon. Yo qu'a fait le pour ça. Yo qu'a fait le pour ça. Et la Portugal a parti rapidement. Avec un coup. N'a pas vraiment. Monsieur Bruno Fernandes. Lui est pour retirer le. Mettez tes jeunes à bouger boule. N'a pas de vraiment. Yo mon de Joao. Félix. Oh, l'Éternel. N'a pas de rapidement. Avec on sait ça où. La prête du champ. La prête terrain. La chèche au monde. La chèche au bagaille. Il fait passer à son semédo. Semédo, semédo. La passe d'axe terrain. Et la bouge boule. Y'a essayé multiple passeur. Fait changement de la gassobe. N'a pas gardé au monde de coup. Raphaël Yao. La main des ballons. Bah, tes jeunes à ballon gassement. Libre à fond bagaille. Libre à fond bagaille. Libre à ses pieds. Le centre. Mettez ballon en filet. Garçons, mais non, mais nos garçons, bagla toujours là, mais nos garçons, contrôle là pas bon, contrôle Raphaël Yao pas bon, et là, qu'on va remonter, patience, pas faire faute, oui, que faute, moi, 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l'alphine de coussin touche, oh l'Éternel, Portugal qui a un problème, yo dis-moi comme ça, les Portugal qui a un problème, c'est pas seulement Cristiano qui a un problème, yo dis-moi comme ça, les Portugal qui a un problème, c'est pas seulement Renato Vega qui a un problème, yo dis-moi comme ça, les Portugal qui a un problème, c'est pas seulement monsieur, Raphaël Léao qui a un problème. C'est les moins qui ont problème. Lesquels Lionel Messi content. Tout maintenant là. C'est pas seulement quel qui content. L'Éternel. Bon, gardez pour moi-même. Avec madame, monsieur, c'est Bakambu. La passe n'a qu'à des façades nettes. En tout cas, c'est monsieur ça. N'a pas de vraiment. Yo, monte en coup, madame, monsieur, qui balance là. C'est Axel. Il balance là. Mais bon placement de la défense, va dans le là. Danger pour Portugal. En tous les cas, garçon, monsieur, après tout, tout d'accord, n'a pas dit vraiment, mais l'on s'est regardé là, monsieur, mais l'on s'est regardé là, ballon balancer, danger pour Congo, danger pour Congo, petit garçon, il est là, le combat, garçon.
1: Position
0: avancée.
1: Oui. Ça
0: qui est dans la position avancée.
1: Il frappe petit madame Nartin, il pense que c'est pas un coup franc. Mais il a eu de la dire, non, on va pas. Il y a une position avancée.
0: N'a pas gardé vraiment Roberto Martinez, mesdames, messieurs, qui commence à inquiéter. N'a pas gardé, monsieur, qui commence à inquiéter. Et là, il y a monté mon. 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Il y a monté mon. 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Et là, vraiment, t'es gagné une position avancée. Et Portugal qui va contre ça, regardez, li pas quoi. Ou quoi, Portugal a vint perdu là, monsieur. Ou quoi, Portugal a vint perdu là. N'a pas gardé frappe Bakamboua. Et là, Sébastien, lui dit, oh, l'éternel, pour qui ça le bat entre au fond des filets. C'est comme ça, monsieur a dit. Oh l'éternel, pour que ça ne pas tenter au fond des filets. Ballon balancé avec Mbassi, mais bon placement de la défense. N'a pas dit vraiment, les Portugais vraiment, y a essayé, mesdames, messieurs, garder dans la mesure du possible. Comment vous êtes capable d'empêcher le Congo de venir dans le Kayoua? Et là vraiment, il va reconstruire. Monsieur Diogo Costa, balancé le rassemblement. Et finalement, ça, monsieur, a fait. C'est tout le monde qui a souffert. C'est tout le monde qui met le ras. Et là vraiment, il dit pas Mimounio, il y a un DG Daniel Claden et Cristiano Ronaldo Raka. M'passi dit, vini papa, font avancer. Et Christian qui dit, The Grand Moun Papran, li font poser. Et la Portugal, mesdames, messieurs, après monter rapidement, avec monsieur Veiga, Veiga qui a sauté le pied, la passe sur maestro Vitinha, oh l'éternel, Fouetner, Alcima dit, Fouetner, les sentiments, va passer la gauche, garçon, n'a pas gardé vraiment, monsieur Raphaël Yao, li mandé de ya, et y'a remet li, la passe à l'extérieur, y'a joué boule, avec maestro Vitinha, oh l'éternel, la passe à gauche, y a joué boule, y a déplacé, y a déplacé boule. Monsieur Raphaël Léao, la face de tout, Portugal comme bon, le seul balle maintenant, garçon. Pas faire comme ça. Ballon sac perdu, qui s'est agressé l'arbitre. Attaque congolaise. Mais bon retour de la défense portugaise de football. Et là, y'a pressé. Congolais oppressé. Y'a pressé. La passe à l'entrée de la chasse de passion. Retirez comme moi. Danger pour Portugal. Ballon gralazé.
1: Non, très mal fait.
0: Oh là là! Ou quoi la capable? Raphaël Yao! Ou quoi la capable, monsieur? Portugal, qui problème? Maestro Viti! Vitinha! Qui problème, Portugal? Quand c'est ça, où la passe n'appuie sur Nelson Semedo! Bah, ballon, garçon, la passe bas, ouais! Y'a joué boule avec, n'a pas les vraiment! L'île est premier, monsieur, à mettre l'aura! L'île est premier, mettez-le! Portugal, mais rien pas tombé et là monsieur a resté la gueule qui s'agit monsieur la vitre
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0: 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Bon, regardez moi-même. Ça c'était avant. Mais Mounio souple. Y a tant de bagaille. Bat bravo. Oh l'éternel. Monsieur a pas quoi. 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Ballon balancé. N'a pas été rapidement. Avec madame monsieur le portugais. Mais c'est pas pour l'autre. Cristiano, la date de viation nouvelle vague. Mais dégagement, bilo la caille. Yon dégagement vraiment, rachez-moi comme t'es là. 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Et là, vraiment, Diogo Costa, là, passe un petit peu à gauche. Y'a sorti rapidement. Raphaël, y'a où? 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Réalisé par la défense qu'on laisse de football. Il prend ballon propre. Et là, vraiment, ballon ça lui-même, mesdames, messieurs. 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
0: 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portugaise de football, et la partie rapidement, avec un de Nelson Semedo, Semedo qui a pris du champ, la prend terrain, mais Cristiano Copé, oh, l'éternel, bon, nous jouons à Félix, Mais nous Joao 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

0: 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vers la fin, 88e minute de jeu, n'a avancé. C'est vers la fin du temps réglementaire. Oh, l'éternel Portugal en bataille. Yo, pas qu'à marquer. C'est un but partout. Et là, vraiment, Portugal qui l'a pris en piège. N'a pas dit rapidement avec les Portugais. Yo, bral font bagay. 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Mbassi, mettez tout le monde d'accord. Quelle sortie de Mbassi. Lui-même, vraiment, qui tape suivre des premiers, messieurs. Si notre cap qui m'a dans le et la Congo lui-même, cap et si ça rapidement. La base de trou. Danger au Portugal. Mais nos garçons ont fait comme ça. Et là, vraiment, pas ça lui-même, qui part vraiment arriver à destination. Et Congolais, ils ont récupéré quand même. Et ils ont parti rapidement avec Moudou Soumi. Oh, l'éternel, ils ont baillé boule. Ils ont envie de problème. Avec madame, monsieur, n'a pas parlé vraiment. C'est l'ex Portugaza. C'était Moutou Sami. Oh, l'éternel, la passe retrait. Monsieur Mbassi, ballon balancé. En tous les cas, garçon, man.
1: Portugal.
0: Regardez-moi.
1: Quand vous faites une piètre en prestation. Et nous avons tenu Portugal de classe. Un Portugal avec un peu de chaleur. Et un Portugal capable de dominer de fond à fond. Un Portugal qui t'a pas mis Congo campé pour montrer au jeu boule. Un Portugal qui t'a pas le ballon. Et un minimum 3 goals. Mais ça, maintenant, c'est le contraire.
0: En tous les cas, nous avons tenu le Maradona. Yo dim capable toujours gagner un goal sur action ça. Capable gagner un problème. Mais bon placement de la défense. Gardons défense, monsieur. Yon défense, vous de faire la frappe le thème.
1: Rien va tomber.
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0: 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rapidement, la passe va au dessus de la droite, mesdames et messieurs, avec Nelson Semedo, Semedo qui a sorti mal au pied, mais Cristiano Ronaldo, ou à côté le campé, l'itou en position avancée, ou à 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
0: Exactement.
1: Il a play à des joueurs.
0: Exactement.
1: C'est pas n'importe quel monde.
0: Absolument.
1: Hein? C'est, bon, pour eux, même, c'est une victoire.
0: Oui, et c'est une victoire.
1: Oui.
0: Pour
1: et je garantis, dans la République du Congo, en soi, c'est fait, ils vont le faire. En plus, ils vont le couler parce que ils ont fait une avec Portugal, qui est Cristiano Ronaldo.
0: 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Et c'est ça. Et Portugal qui tenu en échec, mesdames, messieurs. 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
1: Évidemment.
0: 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Depuis le commencement, le Portugal qui est calme. 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Le talent qui est gagné, il n'y a pas vraiment une façon ou l'autre. On dit qu'il fait trop de bagages. 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Donc je dis, monsieur, c'est avec Congo, il y a trop de soucis. Ouais, nous avons trop gourmets, nous avons trop pressé. 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Je pense que c'est une mauvaise entrée en matière pour le Portugal. Et tenant compte de l'adversaire, là, ça n'est pas toujours un but partout, c'est une très bonne entrée en matière. Donc la liste est une très bonne entrée en matière pour Congo, mais c'est une mauvaise entrée en matière pour Portugal, oui. 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
0: Bon, je pense que c'est.
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0: Oui,
1: et c'est ça lié.
0: 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Donc, il va laisser chercher à tout prix une victoire. Et Ouzbékistan a joué jeudi avec Colombie. Je pense que le résultat Ouzbékistan-Colombie libre vraiment déterminant pour mon nom qui va commencer. 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
1: 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Et il y a une équipe qui est favori pour le mondial là, il y a une équipe qui a un bon effectif, et ce n'est pas mes affaires. 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Parce que il y a Menesou, il y a l'équipe d'Abdomino, et les gains position des balles, et pour j'ai une opportunité capable et sauver un match nul. C'est pas mes affaires, c'est vraiment important. 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

Bien, merci, Maître Laura Maradona. Nous sommes bel et bien retournés, mesdames, messieurs, pour le 22e match, nous, dans le cadre 23e édition Coupe du Monde FIFA 2026. 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

0: 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C'est l'équipe nationale pays Croatie. 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
0: 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Mais bon placement de la défense, nouvelle vague avec les Anglais. 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N'a pas parlé vraiment. 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Mais finalement, finalement, Pickford vraiment, il sortit le cap, mais tout d'accord, il dégage, il balance la ville de la caille, il a vraiment, est-ce que quand tu as arrivé, n'a pas gardé Jordan Pickford, la parle en pile, qui ça, monsieur a gagné, qui ça, monsieur a gagné, la parle en pile, monsieur, n'a pas parti rapidement avec les Anglais, l'a dit avancer, avancer, avancer, monsieur, bah équipe la hauteur, l'a dit avancer, monsieur, bah équipe la hauteur, il a vraiment, monsieur qui t'a dit, monsieur Pickford, la passe barreur, en tout c'est ça, n'a pas les deux cœurs, il y a un monde coup de grand Rice, Rice la passe dans les trous, ballon ça contre une nouvelle vague avec les Croates. Yo man, monsieur, Abitstra qui dit, pas de gain rien, c'était Anderson qui était là qui défense la net, avec un autre contre ça qui prolonge, mais la avec Don Tots, la passe de la souterrain, avec des clans Rice, la passe dans les trous, n'a pas gardé là, doublement de passe qui réussit, madame, monsieur, et yo joue avec monsieur Pickford qui calme, il pas pressé. C'est Angleterre en bataille. Ballon balancé. Il a cherché au monde d'un coup de Madouki. Est-ce qu'il est arrivé? Mais là, garçon, ballon ça, mesdames, messieurs. Qui était sorti hors limite, Chandjuya. Il a vraiment regardé jusqu'au Gévardiol. Mais monsieur, mais jusqu'au Gévardiol, l'été là 2022, l'été là 2022, et encore une fois, mesdames, messieurs, l'Ivine défend couleur équipe lui. Bon, gardez pour moi, moi-même, bon, gardez pour moi, moi-même, jusqu'au Gévardiol, cap évolué dans Manchester City, 2022, mesdames, messieurs, l'été gagne 20 années, qu'on a ses 24 mètres là à 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Coup, madame, monsieur. Monsieur Anderson, la prémonte ballon pied. La passe sur James, la passe Sainte-Marie-Tré. Yo pas pressé, yo pas pressé, yo pas pressé, yo pas pressé. Monsieur, ça lui-même, qui relève comme ça, cap sorti ballon pied. Ou l'éternel, Angleterre, en bataille, ballon balancé. Yo prend coupe du monde en 1970. Et là, y a bataille 2026. Capable de problème, monsieur Malouki. Les fixés vis-à-vis, capable de problème. La passe à l'autre de la surface, le centre, ben repoussé, mesdames, messieurs, par la défense, quoi, des football, pas la frappe, mais non. Mais non, Harikin. N'a pas gardé, mesdames, messieurs, Harikin, ce que non. Mais centre là, et là vraiment, mais petite tête en retrait, et là, Harikin, est-ce que le ballon t'est contré? Oui, il t'est contré, mesdames, messieurs. Corner pour quoi si? Alors, corner pour Angleterre. N'a pas gardé, oui, moi ça. N'a pas gardé Declan Rice, libre à le balancer là. Mais Declan Rice, fanatique réel, comment nous y est? Et là, vraiment, moi, ouais, mesdames, messieurs, moi, ouais, Angleterre, cap joué, mesdames, messieurs, en blanc, lui fait me passer avec Real Madrid, moi, ouais, quoi, si cap joué en bleu, lui fait me passer à Chelsea, ballon balancé, mais finalement, mesdames, messieurs, va glaque toujours là, qui s'agresse l'arbitre, pénal pour Angleterre, pénal pour Angleterre, pénal pour Angleterre, oui, c'est ça, mettre le rame, n'a pas gardé Lucas Modric, les suspects, oui, les vrais suspects, garçon, les fautifs sous action, et Angleterre, mesdames, messieurs, Angleterre, Angleterre, Angleterre, mesdames, messieurs, lui-même, vraiment, mais quand il va dégager le ballon, et malheureusement pour lui, lui qui a pris le ballon, et Noni Madueke, qui était passé devant, monsieur, et là, Angleterre, mesdames, messieurs, qui bénéficiait de yon coup de pied de réparation. Est-ce qu'il va entrer au fond des filets? Est-ce que yon montant coup, mesdames, messieurs, n'a pas parlé vraiment? Monsieur Livakovic, vous allez parler là. C'est question qui nous pose. Mais Harry Kane, face avec Livakovic, Harry Kane, face avec Livakovic, Harry Kane, Livakovic, la fait Shelby, Livakovic, c'est comme ça, Portugal, t'es tout. Yo pas de pressé, non? Yo pas de pressé, non, Harry Kane, va me garder, moi. Est-ce que Livakovic, bral ka va prendre, est-ce que Harry Kane, bral la gueule au fond des filets, yon bon tireur que monsieur aye, yon bon tireur, et là, monsieur Avati, monsieur Avati, monsieur Avati, monsieur Avati, monsieur Avati, Avati, monsieur Avati, monsieur Avati, monsieur Avati, biou!
1: Problème, monsieur, qui rate
0: problème, monsieur, problème, monsieur, Harry Kane rate pénal, mounio, Harry Kane rate, monsieur, Harry Kane rate, monsieur, Harry Kane rate pénal, là, yon moun nan kou Livakovic, l'éternel,
1: là, gros bagay. Est-ce que vous avez déplacé avant, monsieur, même te tiré?
0: Gros bagay.
1: Et tu peux capable de confirmer ça avec Vara? Et on nous suivent. Et
0: Clément Turpin, habite français.
1: Oui. Est-ce que vous allez retirer toutes les fois que le goalkeeper a
0: déplacé un ballon, frappé un
1: ballon. Mais non, là, on n'a pas la douille. Parce que le grand pire qui souligne, non?
0: Pas de retirer, pas de retirer.
1: Le grand pire qui souligne, non? Voilà.
0: Non,
1: c'est en même temps. Oui. C'est en même temps, mais ça déplace son pied et en même temps, Hurricane, pour mettre pied dans le ballon.
0: Retirer.
1: C'est que ça n'a rien à aller. Il a metté lui.
0: Là, supposé que.
1: Non, il fait gol, mon cher.
0: Bon, et il estime que Gardien Bial lui-même était déplacé avant même que Gon Pied qui était déjà quitté ligne début là avant même que ballon était frappé. Bon,
1: la 60 si j'étais fait pour Angleterre, a vient tourner avec là, non?
0: En tout cas.
1: Non, elle va comme ça.
0: Et dès qu'on tu vas pour 70, il était prendre un nom mais au cas
1: de
0: Harry Kane, coup de pied de réparation madame monsieur. Cabré tourner tirer. Et là, il y a un monde dans Livakovic. Livakovic. Et biouf.
1: À contre-pied.
0: Contre-pied.
1: Et goal. Et go, go, go, go, go, go, go, go, go, go, go, go, go, go, go, go, go, go, go, go, go, go, go, go, go, go, go, go.
0: Oui, c'est ça.
1: Bon, ça, c'est pour Joseph Mathurin, Daniel Barra, Union Matériaux de Construction. 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
0: Absolument, M. Loa Mandona, c'est ça. Angleterre, madame, monsieur qui m'a Hurricane, Hurricane, vraiment, lui mette ballon ça au fond de filet. Bien que, mesdames, messieurs, bien que ça va le faire en pile, le cas va le faire pile, puisque monsieur a été raté, et là, voilà, quitter les habits centrales là, bon côté, ôté, les Haïti d'ap joué, yo dit comme ça,
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0: Biate qui a déplacé, et là, yo re-shooté là, il entre au fond de filet, n'a pas très rapidement, avec Kouakio qui en bas mouvement, y a mené sur Bayon Ringol à zéro, c'est Hurricane qui inscrit, mesdames, messieurs, longue balle en avant de monsieur Liva, ballon, mesdames, messieurs, qui poussent la tête nouvelle vague du côté des couates, mais c'est pas pour longtemps. La tête en déviation, mettez la tête, et puis faut qu'il va mettre d'accord. Évidemment, ça, monsieur, a fait. Libre à le faire, on a ce manuel là. La diga, son main, barre ballon, n'a pas les vraiment. C'était Riz James, l'étape dit barre ballon, garçon main, et Jordan Pickford, la sortie pour l'Angleterre, la passe sur Riz James, repoussé de la tête nouvelle vague, mesdames, messieurs, avec les Anglais qui jouait dans les trous, mais bon jaillissement de la défense croate des football nouvelle vague avec les couacs cap sorti calmement. La passe de Lucas Moulissure n'a pas les vraiment. Yon mountain coup, mesdames, messieurs, Batourina ou l'éternel y'a mené sous yo. Et là vraiment, monsieur Salim qui relève, mesdames, messieurs, n'a pas les vraiment. Monsieur Josip, la passe un petit peu à droite. Yo pressé. Y'a mené sous yo. Bon, yon gagne goal à zéro. Angleterre maqué. La passe sous Josip Stanisic. Ça n'est pas possible au pied et yo joueur très sûr yo monte ko Vuskovic la passe jusqu'au Gervardiol la passe Bauer il y a multiple passes dans la défense là et passe d'axe terrain avec Luca ou l'éternel c'était Peter Susic il a absolu très bien là avec yo monte ko Josip Stanisic la passe en avant capable gain problème la passe à l'entrée de la surface de réparation Blanger pour l'Angleterre mais là
1: Corner,
0: madame, monsieur. N'a pas gardé Jude Bellingham sur l'écran, non. Ah, Bitsala qui dit pose, garçon. Mais fait de quoi? Et là, vraiment, il aurait dit, monsieur. Et Jude Bellingham qui était venu mettre l'autre dans des ordres. Corner de la droite vers la gauche. N'a pas gardé Clément Tupin, madame, monsieur. La 10, monsieur Barry Ballon. N'a pas gardé Clément Tupin. La 10, c'est la mettez dans le camp, monsieur. C'est 5,50 m, madame, monsieur. 5,50 m. T'as assemblé qui part de Gécon de mettre le Mandona. Et réellement, Géva qui est intervenu. Oui, après dégagement, Jude Bellingham, non. Ballon s'acté contre, madame, monsieur. Mm-hmm. Non, puis on croit. Il n'a pas rapidement avec Jordan Pickford qui balance dans l'axe terrain. Longue balle de Kane. Non, ni Madoué qui est danger vous croissez. Problème, yon pile. La frappe bio, mais non. Ballon ça contre au passage. Et là, y a dit, Valentino, chauffer. Y a dit, chauffer. Mais longue passe là. Et non, ni Madoué qui est dans monsieur. Mais côté, lui prend défenseur avec la monsieur de justesse. Et là, le frappe ballon, l'été contre le passage. Et Noni Madoké, la dit chauffer. Allons, équipe, ça, papa. La dit chauffer. Oh, l'éternel, Angleterre en les mouvements. Angleterre, apprenez pas, yon gagne à zéro.
1: Oui, Angleterre qui démarre match li de très fort et belle manière. Et ça, maintenant, on l'a très bien négocié. Et il est vrai que c'est sur en pénalité que goal a marqué, mais c'est parce que le tap joué qui fait au bénéfice. Et nous espérons que nous allons jouer nos coins qui pourra être capable de prendre tac ou tac face avec une sélection anglaise.
0: Évidemment, c'est ça, M. Le Mandona. Longue balle en avant, M. Pickford, déviation de la tête. Ballon, ça, Carl Philippe Cousin en touche. Kouwacho, capement de bagaille. Yap, man de bagaille. N'a pas parlé vraiment. Monsieur Rice, Declan Rice, vous connaissez le prescrit, je suis dans la même zone avec Rhys James, c'est ça, gars, mettre l'aura. Bon, gardez pour moi-même, la passe un petit peu à gauche, madame, monsieur, du côté des Anglais, il y a absence avec Nico Aurélie, l'éternel, il y a Julien qui défense la net, avec un monde d'un coup contre ça, dit je suis erreur monsieur Jordan Pickford. 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même et c'est Kounya Lomakage n'a pas tiré rapide vite avec les croates yo pas trop pressé la passe sur yon moun tan kou monsieur Vuskovic la passe sur Josip Soutalo la passe en avant réception 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
0: 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Nous rappelons la sélection croate qui était bail problème avec le Brésil. L'été bail problème avec le Brésil. Oh, l'éternel, est-ce que Anessa, est-ce que Coupe du Monde, sa papa, nous bral jouons l'autre sélection qui bral bail problème avec le Brésil. Mais jusqu'à présent, garçon, yo dim comme ça, gagne Maroc qui pas de chance de jouer. Et yo tombe dans le même groupe 16, alors dans l'édition ça. Et là vraiment, Maroc déjà fait un but partout avec lui. Est-ce que Brésil, libral capable d'aller loin? Est-ce que Brésil, libral capable d'aller loin? 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très madame, monsieur, en direction de ça, n'a pas les vraiment, monsieur Joseph qui combine sur Luka Modric, et Luka qui joue à gauche, ou l'éternel va Brisic, l'hypologie en avant, et il y a essayé de multiplier passeur, il y a gardé comment, il y a pas de problème avec Angleterre, mais jusqu'à présent, il y a en bas mouvement, il y a en bas mouvement, il y a en bas mouvement, ou l'éternel, Angleterre en bas mouvement, alors Angleterre a mené, Croatie en bas mouvement, Angleterre a mené, Croatie en bas mouvement, ballon dégagé, puis dans la cave avec M. 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Johnson, mesdames, messieurs, il fait dribble de conservation, la passe sur comme ça, oh, l'éternel, y a multiple passes, la passe à gauche sur Nico Aurélie, la passe d'accélérer, ballon perdu, danger vous Angleterre, mais non garçon, ou pas avec Bayo comme ça, ou t'es doué bypass là, ou encore tiré, et n'a pas gardé Harry Kane vraiment, lui dit oui c'est ça, monsieur a pris un contact avec ballon, mais action mesdames, messieurs, mais passe là sur Harry Kane, et là monsieur a été perdu ballon, mais là, mais action, lui retire en premier, et là il a été monsieur, si ça t'est passé, t'es capable de gagner un problème dans le Canaran, t'es capable de gagner un bouillard ailleurs, Angleterre t'es capable de casser, plus de paix qui déballe pour sélection anglaise là, et là, Pickford, la fèche elle, lui pas apprécié, puisqu'il est en les mouvements. 28e minute de jeu, c'est 1 pour Angleterre, 0 pour Croatie, la passe sur monsieur Konsa qui balance en avant, ballon en les bagues, mettre nouvelle vague, avec un monde de coup, n'a pas les monsieur jusqu'au Givardiol, la passe n'a plus sur, un monde de coup, Livakovic, et Livakovic, qui joue sur, jusqu'au Givardiol, mesdames, messieurs, citizen, qui, ouais, qui a mené sous lui, la passe Bawa, en direction de ça, n'a pas les deux, monsieur Livakovic, Livakovic balance il la cherche Pita Moussa. Est-ce que la guerre est arrivée? Déviation de la tête, nouvelle vague, mesdames, messieurs, avec le croate. Il a faux bagaille. La passe sur Ivan Perisic. Oh, l'éternel. Ballon pas sorti. Riz James au marquage. Ivan Perisic. La passe dans l'action. N'a pas les vraiment. Monsieur Salim Kelevuskovic. Il combine tout à droite, mesdames, messieurs, avec monsieur Salisic. Il fixe vis-à-vis. Capable de problème pour Angleterre. Il soulevé. Soulville, mais bon placement de la défense nouvelle vague avec Luka Modric. Oh, l'éternel, yo gèle mette Anglais au campi, yo mette Anglais au campi. La passe sur Luka Modric, doublement de passe réussi, mesdames, messieurs. N'a roulé boule avec Kouachou. La passe Bawa avec monsieur ça. N'a parlé vraiment monsieur Josko Gévadiol qui joue la gauche sur monsieur Ivan Perisic qui va avec Josko Gévadiol et Josko Vuskovic. Zuskovic a cherché au monde. La cherche bagaille. La passe Bawa. Oh, l'éternel. Il y a multiplié passe, mais jusqu'à présent, yo en bas mouvement, n'a salué arrivé de maître Davidson Philippe, oh, l'éternel, bon, gardez pour moi-même, est-ce que quoi tu as capable, c'est question 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récupération anglaise, la passe en avant, monsieur avec une petite déviation, et la grave problème, anglais rapide, nous ni Madouki, il va lancer, mais non! 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
1: C'est bien ça, t'es frappé, sur action, et nous, ouais, c'est un rap grimacé en parlant d'eux, et Jude Bellingham n'a pas reçu action. Et malheureusement, c'était une bousculade. Ça me l'a levé.
0: Pas gagné, garçon. Football avec sous, au niveau. Regardez Madrid, non. Monsieur Aclévé, vous l'avez replacé convenablement. Et là, garçon, Angleterre, mesdames, messieurs, qui pensez-vous être bon? Angleterre, qui t'a tenté, joignez un deuxième gol dans contre là. Malheureusement, ça n'a pas marché. Bon, gardez-moi avec, n'a pas de vraiment. Anglais, ok, qu'on a la situation à la base d'un serein. Bouscule là-dedans, le dos qui dit la bête centrale. Est-ce que vous témoignez, y'a monté Anderson, est-ce que vous témoignez, monsieur? Oui, c'est ça, bête centrale, il me dit. Encore une fois, là, regardez, côté yo. 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Et là vraiment, monsieur Akitiga Soma, pas gain rien. 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Et là vraiment, n'a pas très rapidement. Avec au monde d'un coup de Glen Rice, la pas sûr. N'a pas vraiment, monsieur Anderson. Yo, moi, monsieur, habite là qui dit, ou pas de manque comme ça. Ou fait son première fois, pas fait une deuxième fois. 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Il a absorbé rapidement, n'a pas les vraiment les Anglais, monsieur a lui-même ballon, lui-même qui compte au passage. Net le Amandouna, 32e minute de jeu, c'est 1 pour Angleterre, 0 pour Croatie.
1: 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Et malgré ça, son seul titre champion du monde, qui est Angleterre, en 1966, il a été pris dans la caillou, attaque avec Kouatio, il a mis la droite, ouch maman, il a frappé go.
0: Oh là là! Quel but! Là.
1: Et go!
0: Croatie marqué!
1: Batourina, mesdames et messieurs, qui joue une égalisation pour Croatio et Goal. un peu partout, Alexis.
0: Oui, oui, c'est ça. Baturina, il mettait bâton
1: dans l'Angleterre. Martin, Baturina.
0: Gage, Jean-Monsieur a écarté défenseur et même passe là à l'entrée. 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
1: Et Monsieur Sarki, c'est Martin Baturina, l'équipe 3 années sous tête li, il mesure 68 kilos, il mesure 172 et centimètres, on dit 1m72. Valet Machin Lissé, 32,5 millions d'euros. Mais c'est à fait dans le pays Croatie et là, la jeu pour Croatie, club actuel Lissé, Como, dans le pays Italie.
0: On voit que vous allez dans la Ligue des Champions, saison.
1: Oui, vous qualifiez avec Fabregas.
0: Exactement.
1: Mm-hmm. Toute dernière précision, vous sous. Radio Bossa, n'a pas rapidement avec Anglais, yo égalise avec yo. Est-ce qu'on va être capable pour une deuxième fois? Nous capables de mener la voiture de c'est pas capable de créer des touches avec l'Équateur. Yo gagne là avec S. Luca Menon, c'est avec Osip. Il pourra être capable de jouer rapidement avec Oskovic et cette fois-ci jouer avec Joshko. Là, n'a pas gardé, monsieur Noni. Attention, Nono. Attention, Nono. Là, nous regardons monsieur en parlant de Thomas Tuchel qui pas commencer à passer là. Monsieur pas commencer à passer là. C'est pas capable de traîner toucher avec Joshko. Bon côté Quatio, on t'y tête en déviation. Monsieur, mettez ballon à terre pour moi. Mettez ballon à terre. On t'y déverse rapidement. Deuxième vague avec Anglais. Qui s'habite là, dit levez pour jouer boule. Est-ce que vague faute là habite? Et finalement, monsieur, d'accord, qu'il y a des faute. Et t'es qu'un faute, et sous monsieur, c'est en parlant de Baturina, et monsieur Saxonien, égalisation pour formation croate là, n'a pas rapidement, du côté droite, avec le croate, y'a mis en défenseur, est-ce avec aussi peu, et qu'on y a pas le jeu, avec Uskovic, y'a cherché qui est-ce, Livakovic, ça s'est fait en Nietzsche, de la défense. Face courroie de football la anti-diversion la game si madame non yo te fait faute anglais qui t'a fait faute anglais qui tombe dans fait faute anglais qui tombe dans kembe anglais qui tombe dans fait faute capitaine Luka Modric il mettait à droite avec les Baturina ou aussi postage attention yo tourne avec capitaine le vétéran de la formation courroie de football il est en même temps le capitaine emblématique de cette formation. Yo je rapide avec Baturina qui tourne en défense avec les Vuskovic qui joue avec IS S aussi peu il pourra être capable de chercher au bout de on allait est-ce que je de aussi peu Stanisic là avec monsieur Livakovic oui ça s'est fait très bien de manière nous avons dit professionnelle de la part des Croates la ballon qui saute en touche c'est pas capable bien entrer de touche avec Croatio mais là nous ballon rapidement qui vient en défense anglais yo c'est qui laisse même qui a besoin ça est-ce c'est comme ça ou encore John Stones yo joue avec un S Rice mais de prévu c'était avec un monsieur Nico là il capable de en avant le jeu pour qu'il laisse et c'est comme ça qui arrive comme ça il joue avec monsieur Noni mais là de préférence et Terrisson qui était venu mettre en avant et qu'on y a Noni à privé mon petit tête Boga pas mettez ballon ça S en touche Livakovic qui est arrivé qui mettez ballon ça en touche est-ce que c'est encore un erreur le suivant là son connaît yo 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la prend force effectivement est-ce qu'il pourra ronfler Barcelone est-ce qu'il pourra ronfler Atletico est-ce qu'il pourra battre Villarreal est-ce qu'il pourra prendre Ligue des Champions est-ce qu'il pourra prendre les gars les gars pour nous tenir qu'on est qui peut être de la 30 vers la gauche attention coup de tête bio.

0: Tête imparable de Harken pour le doubler, mesdames, mesdames, messieurs, messieurs. Gardez boule, gardez boule, gardez boule. Gardez boule, gardez boule, gardez boule. Gardez boule, gardez boule, gardez boule. Mais Harken n'a pas l'oula. Je cherche Cristiano à Ballen Bawel. Je cherche la Ballen Bawel. Je l'aime les miens, Bawel Cristiano Ronaldo. Je cherche la Ballen. Je l'aime les projecteurs, Bawel. Bawel, Bawel, Bawel. Mais là, m'a regardé. Moi, Harken. Moi, Lionel Messi.
1: Il y a un bagage, monsieur, qui est intéressant en parlant de Harken. On apprécie ça surtout qui peut acheter le marqué tout goal ça yo de la tête à chaque fois qu'on a tiré li paraît dans foule là non mais li camper dans position pour que pas gagne de monde qui a surveillé et lorsque le garde le qui direction ballon prend et puis il court là exactement dans direction que ballon prend et li fait coup tête là pour capter le fond des filets je pense que ça c'est intéressant pour un monde de Harken qui déjà marqué deux goals mesdames messieurs pour sélection anglaise de football là donc Croatie qui a boué de l'eau, mettre le avant de là.
0: Ouais, c'est qui en bas mouvement pour le moment. L'Angleterre 2, Croatie 1. Est-ce que vous êtes capable? Je crois une égalisation. J'ai été fait d'aller. Il y a un ballon mettre en avant, mais qui sortit hors des limites du champ de jeu. C'est pas capable de remise dans les 5 mètres 50. On l'éternel. Gardons et Kenan. Mon capitaine, ils font bagaille. Même avec Lionel, entre ceci. Bon capitaine, ils te font bagaille. Cristiano Ronaldo. Bon capitaine. Il est pas tombé et il y a même mon mantre pas soucié mais mon sol pas joindre est-ce qu'il peut capable pour bagaille non deuxième match li il était bon temps des défensive deuxième vague l'arbitre madame non la ballon qui sorti en touche n'a regardé Harken le 209 anglais monsieur donc qui déjà marqué un doublé dans match football monsieur a déjà metté pendule à l'heure.
1: 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Donc, à l'exception de Balogun, parce que l'autre monde, c'est des mondes qui déjà connaît déjà. Ouais, par rapport avec les clubs qui a joué, et c'est ça qu'on a habitué à faire. Donc, j'ai qu'il nous dit, nous partis pour nous jouer dans pile goal dans la Coupe du Monde Silla.
0: Effectivement. Et on va le mettre nettement en avant avec Livakovic et qui laisse privé. Yo ti passe en retrait avec Declan Rice pour le dernier pas de la formation anglaise de football. En parlant de Jordan Pickford, la cherche mon pas gagné. Levé au jeu boule. Il se sent très bien les Anglais. Il y a pas de souffle gauche là avec les c'est avec monsieur Nico Early qui a dans Manchester City de l'Angleterre. La joué dans axe rien. Est-ce qu'il y a faute? Ah, but la dit faute. Et Clément Tupin dit qu'il y a faute. Regardez, et M. Sandok, nous voulons pas l'aider. Et Mario, pas ça, Lich qui dit pas faire faute. Mais c'est comme j'en dans Atalanta de Bérame dans le pays Italie. Et il y a moins bon, il y a moins de Bellingham, il y a tapé M. Ya. Il y a tapé, c'est pas le capable de me couvrir. Est-ce que, on monte à quelqu'un pour être capable de mettre lui? Et on pense qu'on est capable de chercher triple A. Même j'ai avec Lionel Andrés en Messi. T'es une chance pour faire hier soir. 45 minutes. Et 45 minutes ont déjà terminé. Et bien 5 minutes en deux temps additionnel. Et avant pause, est-ce que l'Angleterre va être capable de jouer un troisième goal? Est-ce que on monte un coup? Noni va être capable de mettre lui. Est-ce que Noni Madou qui est capable de mettre le. Est-ce que monsieur n'est pas capable de jouer le troisième goal là pour Anglais yo? Regardez Mounio. Il déplace avec un tout petit Mounio qui vient en fête là. Oui, c'est la fête, c'est la joie, c'est l'euphorie. Dans le stade, surtout chez les Anglais. Il y a un coup franc qui n'a pas fait mal avec. Et Kouatio. Est-ce que Ray St. James va le capable de mettre lui? Ou encore est-ce que Noni Mado qui va le capable de mettre lui? Attention, yo prend élan yo. James qui met le ballon contre Namian. N'approche rapidement avec Watio. Yo avec Batrina. Attention, Baba. Mettez ballon en avant. Ballon contre sorti en touche. C'est pour le capable. Yo rentre de touche avec un Watio. Nan moment n'a parlé à la. Yo en bas mouvement. Nan moment n'a parlé à. N'a cherché yo. Nous pas à genio. Nan moment n'a parlé à. nous baillons dans ce côté, nous baillons à joindre quoi si, puisque Angleterre couvre le, Angleterre sous tête li, Angleterre a tout pisé le, ballon les deuxième vague, c'est avec les Anglais, mais là, ils mettent en avant pour qu'ils le sont, avec Perisic, là, ils gagnent, avec Equatio, ils mettent l'accent terrain, ouvrir ballon à gauche, maintenant, monsieur a posé le thème Brésil, effectivement, monsieur attendez-moi, avec Mario, Mario qui joue avec Vajol, il n'est pas capable de bagaille, ouvrir ballon à droite, et ça fait même, chercher Captain, maintenant, limiter les forces, avec Vosikovic, on allez aussi, est-ce que vous sortir, effectivement, là, nous avons croit qu'il vit, et qui sauve ballon, il a joué rapidement, avec le capitaine emblématique de cette formation, en parlant donc de monsieur Luka Modric, et cette fois-ci, il a joué là avec monsieur Osipa sous talo, il a bêté les dettes à gauche, est-ce que vous avez ou était déjà comme un Ivan Perisic, il a mandé bagay, le centre.
1: Entre temps, Laurent Maradona, il faut que nous disions que Paris Saint-Germain, lui-même, qui a déjà gagné 3 joueurs, qui a déjà marqué goal dans la Coupe du Monde là. Après jouer au Neves, il a marqué jeudi pour Portugal. Et bien, il faut que nous disions que il y a Bradley Bakola qui a marqué hier pour la France. Et il y a monsieur Ibrahim Baye qui a marqué pour Sénégal. Donc, il y a 3 Français qui ont déjà marqué. Alors, c'est 3 Parisiens. Donc, Paris Saint-Germain qui a brillé en Europe et dans la Coupe du Monde.
0: Effectivement. Et on a préparé rapidement avec Watio Yokin là, avec Ivan Perisic. Attention, Ivan, il cherche un partenaire. Elle se remette la droite, il frappe Biou. Rien pas tombé pour Watio. Rien pas tombé pour yo. On a gardé double buteur là. À savoir Hurricane. Est-ce que t'es une faute? Et ça, mais ça, avec Abit là, t'es une faute au départ de l'action. Mais frappe ça, il t'a fait mal avec Anglais yo. Mais malheureusement pour yo. Pas loin, t'es passé à côté des buts gardés par Jordan Pickford. Il pourrait être capable de mettre le ballon en avant. Il y a un long dégagement. C'est qui laisse qu'à priver. Tête défensive. Deuxième vague avec Watio. Il met le défenseur avec Vajol. Il pourrait être capable de chercher mon nom. Habit la digue faute. Il a fait faute sur mon nom. Il a fait faute sur lui. Attention avec un nom. Attention aux amis. Là, c'est un duel des capitaines. Luka Modric, bon côté Kouatio et on monte avec un bon côté formation anglaise là, la nage rapidement avec Ivan qui mettait la retrait avec Vajol, il parle capable de bouler c'est rien, est-ce qu'il a pressé les médias là, là on est dans le remédien avec le capitaine Luka Modric, en allé loulou font bagaille, il mettait la droite avec Kiles avec aussi pas sous talo là je encore dans la défense avec Vajol qui mettait les cette fois-ci avec Batruna, attention Baba la fixe Xavier, est-ce que la mette l'entrée, et ça le fait même, il s'en fait au même, monsieur à qui je en direction, est-ce le dos travail en parlant donc le monsieur Vuskovic, on allait quoi si, on bagaille quoi si, on bagaille, yo mettez le l'avant, et y'a, est-ce mettre les gols, est-ce mettre les gols, est-ce mettre les gols, est-ce mettre les gols, est-ce

0: Jean rebondissement, yon match qui vraiment riche en but. Est-ce que pas gain pour se avancer? Qui ça va dire dans ça? Qui ça va dire dans ça? Puis Gamrele.
1: C'est garder vous Noël là entre Maradona. Donc mes passes là et mes petites déviations hein. Et là Pickford pas capable faire un beau ballon hein. Et c'est ça qui est intéressant. Bon côté joueur lorsque le garder lui s'il tente aller seul, eh bien balle capable fatal pour lui, il fait tête retrait. Pour coéquipier là qui a mis des ballons au fond des filets et Équateur même qui content y a bat bravo, y a bat bravo. Et est-ce que c'est Moussa hein, un grand bagage que
0: un goal validé.
1: Oh oui, il est validé.
0: Deux buts partout.
1: Deux buts partout. Mm-hmm. Entre Croatie et Angleterre. Mm. Angleterre pose question, Croatie répond.
0: Moi mais ça.
1: Angleterre pose question encore.
0: Non mais on y a pour Croatie elle pose Angleterre en deux questions sur dessus.
1: Pour nous, qui ça?
0: Oui, comme anglais pour répondre.
1: En tout cas, c'est début partout, maintenant à Maradona, donc sélection croate là, qui pavlait laisser champ libre avec anglais. Donc, avant même que nous observions, coup de pause là, on profite ça, lui, maître Davidson Philippe, non? 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
1: Absolument, et c'est ça, Maître Davidson. Le temps, Maître Maradona, pour Maître Davidson, capable de remercier différents partenaires de nous, avant que nous observions la pause là, pour nous retourner pour la deuxième période de match football, ça, qui mettait aux prises Angleterre et puis Croatie.
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0: 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Alexis.
1: Oui, c'est ça. Maître Davidson, le temps, Maître Laura Maradona, pour que nous restions capables. Fais un petit parler avec Valdano, hein, mais j'espère que nos jeunes Valdano essayent de monter Chanel ça pour nous, mettre le Madonna pour téléphone. 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
1: 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Voilà qu'il a PC gardé, si on va prendre de manière directe via avec quelques petits contraintes qui gagnent là, on essaie prend Valdano direct. On a les directeurs Valdano.
2: Oui, je viens d'appeler Daniel, donc comparativement avec les matchs possibles.

0: Valdano, changez de position.
1: Changez de position. Quel est le problème entre côté qui est à Valdano? Le problème n'est côté Valdano, allié. Valdano, changez de position, s'il vous plaît.
2: Allô?
1: On nous essaie d'aller là. Peut-être côté qui a un problème. On fait un petit changer de position pour nous, s'il vous plaît.
2: Si nous pas capable, donc va me repositionner, donc n'a fait des
1: choses. Pas de problème, Valdano. Je pense que Mikono bel et bien l'ouvrit. Et à tout moment. À tout moment, n'a pas capable d'entrer en contact, madame, monsieur, avec Valdano pour le capable faire le point, hein, pour le capable faire le point sous match football si là, qui a joué entre Angleterre et puis Croatie. Donc le temps, mettre-le à Maradona pour que nous capable observer. Il y a une légère pause. Le temps pour nous capable observer une légère pause. N'a pas retourné pour deuxième période match football.
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0: Bien, merci, Maître Laura Madonna. On a profité et monté avec Valdano. Et Valdano, nous retourner pour deuxième période de match football, c'est là, entre Angleterre avec Croatie. Première période, là, même qui était terminée, début partout. Nous saluons toutes fans sans condition Radio Bossio, 103.9, qui s'est fréquenté ce matin là. Maître Laura Madonna, Davidson Philippe, qui bel et bien présent avec nous dans le cadre de match football, c'est là. Valdano, on va aller.
1: Oui, salut, monsieur, salut Laura, salut toute l'équipe là. Donc, nous sommes contents pour nous capables de toujours informer, donc, au jour là. J'aime d'abord dire, donc, au début, si, comparativement avec match Portugal-Congo, match qui définit au goal pour tout. Donc, ça nous gâte comme le son match qui a vu le moment à parler là, qui dégole pour tout. Donc, c'est un match qui a assez équilibré. Équilibré, donc, il a monté en intensité, il y a une balle qui était pour l'autre. Et c'est le score match tantôt, donc, il indiqué, donc, ça a fait sous elle. Ok. Tout d'abord, c'est l'équipe anglaise là qui a ouvert le score là avec Harry Kane. Et l'équipe croate là, t'as pris le répliqué, il y a une égalisation avec Bastina, et qui est dans la 40e minute de jeu, t'as pris le double mise là, et même avant la mi-temps fini, donc mise à être égalisée pour l'équipe Croatia. Donc, le match de football qui a lancé tout à l'heure. Donc, capable de dire, jusqu'à présent, son match qui a assez équilibré, qui respectait. Donc, son match de petite tête li. Donc, deux équipes, ils ont pas vu quitter pour l'autre, qui a pu essayer d'avancer, qui a essayé de construire pour être comment capable de sortir avec trois points. Donc, c'est deux équipes qui, donc, c'est aussi, donc, nous capables de dire qui, donc, pour mettre en pile dans le football, c'est tout. Équipe croate là, qui lui-même, nous, dans le dernier Coupe du Monde, qui était fait, donc, 2018, il était fait finale.
0: Finale, 2022, il y a joué demi-finale.
1: Il était fini troisième. Et c'est une équipe Maroc là dans la finale là. Donc c'est une sélection qui est en nette progression. Donc pendant donc 8 dernières années là, des dernières phases de Coupe du Monde qui fait tout, nous voyons qui résulte à la sélection croate là, les mêmes qui fait. Ils ont été éliminés au Brésil. Donc ils ont joué avec un pilote gros équipe en Europe ou du moins en Amérique. Donc ça, donc ils reflètent donc le travail croate qu'ils ont fait. Donc dernière année ça y est dans le football là. Et jusqu'à présent, il a prouvé, malgré une génération qui peut aller, Luka Modric, Rakitic, et Rakitic qui peut aller, Ivan Perisic.
0: C'est Ivan Perisic qui l'a avec eux, et Mateo Kovacic également qui l'a avec eux.
1: Oui, également. Donc, bah, c'est ça aussi, c'est le dernier Coupe du Monde, donc il va faire tout ça au capable pour capable, ouais, si on peut aller, et donc, plus devant la compétition, pourquoi pas, bye, Coratio, yon titre de champion du monde. C'est mon bagage qui est facile, mais donc ils ont montré ça, ils sont capables, puisque dans deux dernières éditions, donc ils ont au moins fait demi-finale, ils ont fait finale.
0: Là, et Valdano, Angleterre fait goal, Jude Bellingham, et 3-2 pour Angléo.
1: Jude Bellingham, donc Angléo qui fait un avantage là, donc c'est assez intéressant. Donc ça fait un match en Europe, donc dans ce match-là, donc, pour commenter avec les statistiques.
0: Absolument, Valdano. Merci, Valdano. Je pense qu'on a toujours été informé, mesdames, messieurs, avec surtout Valdano, qui a été informé, auditoire Radio Bossio, et Valdano, capable toujours qui est bien auditoire Radio Bossio informé. 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Jude Bellingham, des fois de belle manière, monsieur Ali même qui mettait ballon au fond des filets, et là, m'a pas donné défenseur à du tout. Jude Bellingham pas sorti juste dans la zone, avec un ballon. Il là, pour venir mettre au fond des filets, donc, Anglais qui prend avantage là, et n'a pas gardé monsieur Ali même qui ouvert des bras li. Est-ce que c'est béni soit l'éternel qui l'a dit?
2: Comme d'habitude. Hein, c'est sa manière de célébrer les buts.
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0: Évidemment, c'est ça. 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Anglais, yo, mesdames, messieurs, avec Nico Reli. Mais monsieur, li pense le bon soir action ça. 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mais là vraiment, il a reconstruit avec Luka Modric, la passe petit peu à droite, monsieur Stanisic, l'ima reconcrabe, et là Luka Modric, libre à venir tout d'accord, mais dégagement, pilon la caille, 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pour Croatie, mais là! 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Mes frappes là, déclenche Rice vraiment. L'Ital tente de mettre dans le vent. 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
2: Oui, est-ce que monsieur a fait un pile arrêt? Et dans le dernier mois, l'équipe a fait 5 arrêts. Et donc, dans 5 à 10 dernières minutes, il ne reste pas la présence de M. Sarr. Donc, quoi, c'était capable de faire un baillon 5e goal. Là, il a fait sortir Luka Modric et pour capable finir avec ce qu'il est ça. Le temps est capable. Et identifié pour Modric, c'est Kovacic. C'est Kovacic qui est entré Kovacic. À la place de Luka Modric qui n'a pas réglé un trois barres sérieux dans le football. Et d'ailleurs, c'est lui-même qui a provoqué en pénalité. Hein. Et sur lui-même, Harry Kane d'avoir marqué premier goal là pour formation anglaise. Non. Et Kovacic, il s'est mis dans la cap subi domination équipe, je dirais, anglaise, c'est déjà 8 corners pour les Anglais, 10 centimes cadrés, ah, et 6 arrêts pour Livakovic et Angleterre. Donc, on va dire capable mettre pression en façon capable eh bien marquer un troisième, pourquoi pas un quatrième rôle. 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
0: 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Et là, yo calme, calme. 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Est-ce que c'est touche? C'est les Jude Bellingham qui étaient fauchés, monsieur. 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N'a pas gardé, mesdames, messieurs. Est-ce que vous tout prend un pause fraîcheur avec le Maradona? Oui, c'est ça. Oui, c'est ça. C'est pause fraîcheur. Est-ce que vous mettez le Maradona ouvert?
2: Oui, Angleterre, il y a fait. Et ça maintenant, il y a Kembe. Enfin, ils sont capables de chercher 3 points qui sont vraiment précieux pour eux. Ça, Portugal, pas de café. Et bien que c'est pas quoi acquis pour Angleterre, mais ils sont maintenant. Et ils sont sous bonne voie. Et ceux qui sont capables de Kembe. Et on est capable de faire 3 points, c'est vraiment important pour le cadre entre les shows pour Mondial 2026.
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0: 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Il y a un anglais qui a fixé plusieurs changements. Parmi les gens qui sont entrés, ils ont à peine mis à terre. On a parlé de M. Saka. Il y a un monsieur. 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M. Sali même qui est entré, mesdames et messieurs, le match football. Il y a Anthony Gordon qui était là. Il n'a pas réglé rien. Il y a Marcus Rashford qui est entré également, mesdames et messieurs, pour sélection anglaise. Là. Bon, gardé pour moi. Bon, gardé pour moi. On a gardé tout match. Il n'est pas satisfait. Puisque à tout moment, li capable encaisser. Yon moun tan kou Morgan Rodgers entré. 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Marcus Rashford entré à la place de Anthony Gordon. 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Et jusqu'à présent, faut que nous disons que gagne Anglais yon qui en les mouvements. Y'a pesé sous accélérateur. La terre qui boule finalement. Bon retour de la défense squad de football. Et la passe à l'équipe, monsieur. Cap sorti très bien pour les croateurs. Il a pris du champ. La passe les trous. Monsieur lui-même qui marchait sous ballon. Et la récupération du côté des Anglais. Nabdi Odoke. Gagné Kouassi. Nabgade Jordan Pickford. La fait Shelby. Li calme. Li qui est calme. Puisque monsieur lui-même équipe en les mouvements. Et n'a pas rapidement. Avec Chris James qui contrôle la situation. Libéral balancé à gauche. Évidemment, ça monsieur a fait. Mais finalement, il y a une tête qui repoussé capable de problème. Mais là, arrêt encore une fois pour monsieur Salivakovic. Oh, l'éternel, gardez problème pour monsieur aujourd'hui. Gardez problème pour monsieur. N'a pas les mesdames, monsieur. Monsieur Livakovic. Mais monsieur, l'a joué un bon match jusqu'à présent. L'a joué un bon match. Mais action, et met petit coup de tête là. Il a vraiment, mais frappe là. Est-ce qu'il était prêt quand même? Est-ce que monsieur a été tiré? Et Livakovic, qui était, mais était tout d'accord. 3 pour Angleterre, 2 pour Croatie, et Croatie qui a pesé sur l'accélérateur. Il y a cherché une égalisation, mais nous pas coulé, nous pas coulé, mesdames, messieurs. Et Livakovic, libre à le balancer, balance en avant, libre tout le temps, libre tout le temps. La cherche bagaille souple, la cherche au monde, la cherche bagaille, la cherche au monde. Croatie, tu cap sauté propre, yo pas pressé, yo pas pressé, yo pas pressé. 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pas tombé nouvelle vague avec vraiment n'a pas les mesdames messieurs du côté des croates bralgué problème là frabi mais repoussé bien toujours là problème mais bon placement de la défense nouvelle 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Jordan Pickford qui met tout d'accord. Encore une fois, mesdames, messieurs, la subaction. Mais frappe là. Et là, Jordan Pickford, l'été mette tout d'accord. Sinon, t'es capable de bouillir, garçon. T'es capable de bouillir dans le canaran. Et pas sûr. Yon moun tan kou Jordan Pickford. 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Alors, on dit de préférence. 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De yon très bonne rencontre. 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Angleterre, mesdames, messieurs, t'es capable de marquer. Yon 5, 6, 7, 8, goal. Bon, gardez-moi même. Mais jusqu'à présent, l'Apkembe, c'est vrai qu'elle prend 3 goals. Ça parle de dire qu'elle pas pour ça. Monsieur même qui pressé, Ivan Perisic, yo pressé. T'as semblé raison bagaille. T'as semblé raison égalisé. Et là où elle cherche bagaille, la frappe lointaine. 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
2: C'est moi qui passe à droite. Là, elle était capable mieux. Là, choisi tirer et de le comme ça, c'est vrai le contraire. Mais au moins, il y a des gens qui sont dans une bonne position, qui sont capables de recevoir le ballon, balle à droite, là, il y a des gens qui sont capables d'entrer dans ce face-là, on sent qu'on est capable mieux.
0: 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laisse à qui au jeune Bukayo Saka, juste pour nous garçons, son vétéran qui est lié, par rapport avec Bukayo Saka, la passe à droite, mesdames, messieurs, la passe les trous, mais finalement, garçon, les contre-passages, oh, l'éternel, est-ce que les gars vous avancez? Oui. T'es gars dans une position avancée. Quoi si pas by vague? Quoi si pas by vague? Y a poussé à péter sur l'accélérateur. N'a pas gardé pique fort, mesdames, messieurs. Mais frappe là, monsieur Pasalic. Et c'est et Marco Pasalic. C'est ça, mais action 1. Et là, Jordan Pickford, l'ité mettait tout d'accord. L'idée, garçon, c'est moins que là. Pas besoin de petit semblant avec papa. Pas besoin de petit semblant avec papa. 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Mais jusqu'à présent, garçon, Angleterre en les mouvements. 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Yo en les mouvements, oui. 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Monsieur Ak balancé, madame, monsieur Lague avec les Anglais. Monsieur Pickford, l'IPA prend un roulet très vite avec monsieur Konsa. Mais yo man, monsieur l'arbitre, monsieur Konsa, mets-toi à Maradona. 79e minute de jeu, c'est 3 pour Angleterre, 2 pour Croatie.
2: Effectivement, Alexis, Angleterre, cap chercher premier 3 points, yo, dans le cadre de 3e édition Coupe du Monde 2026, cap organisé dans 3 pays Amérique du Nord, yo, là, y a fait sortir mon taco, Jude Bellingham, donc, en République, là, cap applaudi, messieurs, n'a pas gardé, gol, messieurs, n'a pas gardé, frappe, là, Luka, en parlant de Livakovic, Pat Kafanyen, et dès lors, c'est 3 buts à 2 pour la formation anglaise, si vous êtes capable pour bagaille, si vous cherchez deuxième titre, si vous cherchez deuxième trophée, en tout cas, arrêtez pour le temps, non, il monte avec, Jade Spence 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temps, non, on ballon qui joue rapidement dans la défense, sans équipe croate là avec monsieur Vajol, il pas capable de mettre en avant, il tracé les mezzanins là, il a sorti très bien les croates avec Yessan S. Ivan qui mettait le en dégagement deuxième wagon avec Watio, ouvrir la droite, mais il a refusé de mettre la droite, c'était Peter Asusic rapidement et cette fois-ci il mettait la gauche avec Ivan Beisic. 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miser, avec un Jordan qui cherche un partenaire n'a pas sorti très bien avec Anglais. Est-ce que Balance a sorti? Effectivement, Balance ça qui sorti en touche. C'est pas le capable de touche avec un Anglais. Yo pas le capable de mettre en avant. Est-ce avec Nico Aureli et ce salle des mêmes? 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Est-ce avec comme ça? Yo mettez nettement en avant. On tête des vagues avec est-ce Anglais. On bataille pour récupérer son ballon. 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il a parlé après aller il a cherché un bagaille yo mettait le toi attention danger mais non et Livakovic qui mettait tout d'accord là nous ouais danger toujours là dans anglais yo on allait en 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perdit ballon, mon yo, est-ce qu'il y a une faute, oui, Abdelaziz, il y a une faute, et il y a une faute pour Croatio, yo t'es metté, ça vient à terre, n'oubliez pas les mesdames, mesdemoiselles, messieurs, c'est monsieur Igor Matanovic qui est entré dans la 66e minute de jeu dans le match de football là. Et Mateo Kovacic qui est entré tout. Et ça maintenant on va vraiment remercier à danger pour anglais yo et des vagues avec monsieur Rashford rapidement qui mettait en avant et récupération rapidement avec les croates Vajol qui mettait le qui vont la chercher là est-ce que jeune yo Montaco Mario la mettait à droite et rapidement yo avec Adosa de yo est-ce que vous êtes capable pour bagaille était aussi peu et rapidement yo retourner là avec 17 ans, nous voulons parler, mesdames, messieurs, de ce monsieur qui a fait les beaux jours de la formation croate. Est-ce qu'il va être capable de jouer une organisation? Monsieur qui est éliminé, petit madame, monsieur qui est éliminé, Spence, vous êtes capable de mettre cette langue, mais ballon qui est contre la noix croate, vous avez arrêté pour perdre, non, mais heureusement pour monsieur, il n'est pas perdu là, heureusement pour monsieur, il n'est pas perdu là, heureusement pour lui, il n'est pas perdu là, en aller plus tard pour bagaille, ouvrir à gauche ou à droite, et pour qu'il soit fait la Angleterre qui pose le camp là, en attendant il récupère récupéré, pas le frappe mais non, frappe Chico au moins c'est l'équipe plus puissante hein. Et on m'a plus fort après pour Céline, et je vais revenir à jeune rebond hein. Et laisse ça nous capable de égalisation hein. J'ai que, et mais c'était fait et c'est le deuxième goal hein, et hier soir il défait comme ça. Oui, il comme ça. Il a frappé. Il a déjà poussé. Mais c'est un jeune rebond. Et comme ça, il était capable d'avantager pour Kouatio. Et ça mettait dans ses trois buts. Za 2 dans avantage anglais yo. Attention dans la défense anglais avec Jordan qui parle capable de mettre en avant et qui laisse pour Cabri jeune. Et c'est la jeune John Stones. Effectivement, on se déviation rapidement pour qui est ça. Avec un comme ça, il parle capable de mettre à droite. Est-ce avec monsieur Rice ou encore Nico, il anglais yo. Captain est bâti. En aller. C'est ça qui a été gagné. Est-ce que vous avez tac contact la fête? Mais il n'est pas tombé. Est-ce que vous avez goal attaque Ousmane Rashford.

0: Gogol, Angleterre 4, Croatie 2.
1: Bon, parce que Rashford, il pratiquement tué match là, nan men Croatie, hein, il tué match là nan men Croatie. 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Mais il était oublié de yo pendant qu'il a monté là et sélection anglaise là qui profitait de faiblesse à la Rashford, monsieur Ali même qui mettait ballon au fond des filets, donc parce que là pas gain trop espoir encore pour yo, pas dit pas gain espoir encore pour yo, donc à 4 à 2 même si tu as quelque chose marqué un goal, joindre marqué un autre 4e, il est très difficile face avec sélection anglaise ça qui bien regroupé, yo gain monde parce que ça c'est intéressant quand même. 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
2: 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Et Lucas dit que Magala est là, il est dans Ricardo.
1: En tout cas, j'aimerais aller voir un Brésilien. Libana, Ricardo Leite, Isaacson, Dos Santos,
3: John Stones,
1: exactement.
3: Et venez avec
1: Magui,
3: Mark Gay.
1: C'est ça, mettre le Maradona, 86e.
3: C'est déchaînement dans le camp des Anglais.
1: Oui, donc c'est 4 à 2 pour Anglais.
3: Effectivement, Anglais, quand même, le 4 à 2, là, il a récupéré. Est-ce que vous ne pas marcher 5 et marquer 5 e dans récupération avec un aussi pas qui était gagné, mais pas pour longtemps. Il a repassé rapidement avec Anglais. Là, il a joué dans la défense avec comme ça. Il ne pourra pas mettre le avec Jordan. Est-ce qu'il a pouvait la droite? Mais non, il mettait le en avant. Il pourra pas faire une récupération avec M. Anderson. Il pourra le capable chercher mon nom. Est-ce qu'il a mis le défense? Effectivement, le tourner en défense avec monsieur Konsa qui posait le relax et là je crois la défense avec ce monsieur en parlant de Nico qui fait diversion mais ça va marcher récupération rapidement avec Croatio attention Croatio Vajol il peut être capable d'avancer la fête de bonnement de quitter le point partenaire là mettez le 3 récupération rapidement avec Anglais Cap Chaminon en aller Saka Fombagaya Saka Spencer qui rive, mais ballon sorti en touche. La Noé, Croatie qui vraiment a subi loi Angleterre. Croatie a subi loi Anglais. Attention, Baba et Piaï. Attention, Baba et Piaï. Y ont dégagement. Mais là, Noé de que formation anglaise. Qui a monté le queue. Y ont été une boule. Y ont été une forme à gaille. Quand ça a cherché au bagaille. Et c'est comme ça maintenant, et Nico Aurélie, là, touche gagné, et qu'on y a comme ça gagné, on t'y passe à gauche, on t'y passe à droite, et non, quand on va aller, et devant on va aller, et devant on a piqué, et ça, Anglais, on dit, et non, quand on va aller, et quand on a besoin, et vite qu'on a cherché, yo, je prie rapidement, reste avec, mais c'est Nico, là, de préverser, Anderson qui veut, quelle circulation de balle, de la part des Anglais, cap cherche, on va gagner, yo, pas satisfait, yo, besoin fini avec un petit madame non et pas première fois Croatie a pris 4 à 2 nous songer dans finale de l'Islande la France est passée en 4 à 2 nous songer ça la France est fait yo ballon qui est déjà sorti hors des limites du champ de jeu c'est pour être capable de mise dans les semaines 50 avec ce monsieur en parlant de Livakovic le dernier pas de la formation.

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rapidement avec je me sens parlant de Peter Susic il va le chercher troisième goal là est-ce qu'il va gêner dans les temps additionnels dans les minutes additionnelles est-ce qu'il va gêner yo balancer la droite il laisse qu'arriver est-ce que monsieur va rentrer la passe PA il va le faire ça le contrer est-ce qu'il va sortir maintenant c'est pas le capable yo dégagement le la caille 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bailler c'est pas cool ya yo chou rapidement avec aussi peu est-ce qu'il y a faux est-ce que c'est faute et sous quoi là est-ce que c'est une faute sur Marco Pasalic est-ce que c'est une faute c'est pas capable nous entrer des touches n'a regardé comment yo t'es faussé monsieur comment t'es frappé la terre comment yo t'es manié le habit l'a dit pas de gagner pas de gagner et c'est pas capable yo 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

0: dans le match. Et pendant tout le temps, ça a fait marquer deux goals. Ou fait changement au moins depuis le 75e, ou a retiré lui. Ou bien au 80e, ou a mis un message sur le banc. Ça a besoin pour l'autre match. Et là, il y a un élément clé. Et qui a bon service et qui bat résultat. On va obliger Kembele pendant tout le temps. Attention, capable de gagner carton pour jouer un coup atlan. C'est pas le capable de coup franc. Yo te fait faute, yo te fait faute, yo te fait faute. Yo te man et petit badabda. Yo te tapé Morgan Rogers. Monsieur Sakavion Aston Villa. Les gains 23 ans sous tête. Est-ce que Fredo d'accord? Attaque avec Anderson par côté de la formation. Anglais football. Récupération rapidement du côté de la formation. Water de football, nous et monsieur ça en parlant de Marco Pasalic qui était metté ballon sa bleu la caille dans quelques secondes. Ce sera la fin de l'encontre. N'a gardé quelqu'un qui s'est posé. N'a gardé anglais yo, n'a gardé ce mot anglais ouch maman. Mais là, on gaspille ballon en mime. Oh, des gars fait mieux. Ça qui gaspille action. Qu'un bel épaulier, frère. Ballon mon yo.
1: Quelqu'un bétrion d'an. Elle va le finir.
0: Match qui va le finir. Attention, yo mettez là avec Basalic. Est-ce que vous pas capable de jouer le troisième goal? Est-ce que vous pas jouer le bagaille? La note est Kamaric qui est arrivé. Yon sent biou. L'hypothèse est pas coulia. C'est pas coulia, monsieur.
1: Oui, il a tout fini.
0: C'est la fin de la contre 4-2 dans l'avantage anglais.
1: Oui, victoire pour sélection anglaise de football là. Yo même qui connaît une très bonne entrée en lice. Je pense que Angleterre qui voit un message bail pas mal de sélections, tant que Portugal, tant que Espagne, il voit un message pour le Brésil également. Parce que nous connaissons toujours une rivalité à distance qui existait entre sélection ça y est, donc ça va toujours arriver, on va trouver dans le même groupe. Mais lorsque Youn Gade, le Guillaume Lot qui envoie des progressions, c'est sûr certain, lui-même, il va le questionner tête, il va demander ça qui passe. Il va demander ça qui passe, mais comment pour lui arranger la conséquence. D'ailleurs, si toutefois il y a une sélection qui d'accord fait chimé, il faut que le prépare. Et pour y aller, lorsque l'app avance vers. Fin compétition, elle me dit vers fin compétition, c'est-à-dire vers la finale, ou bien la grande finale, eh bien, la bien pour le rencontrer avec Mounzao quand même ce chemin. Eh bien, à chaque fois qu'elle garde Mounzao, la garde même pour former faiblesse, et lui-même, lui, elle comment pour lui arranger la conséquence. Donc, il y a un match, je ne pas dire qu'il est totalement sans faille, bon côté anglais, yo, mais je pensais que il était justement fait l'essentiel face avec un Croatie qui était décidé, on ne peut plus, mais malheureusement, il a bité sur un. Sélection anglaise qui te paraît plus forte que yo et Angleterre lui-même qui malgré que dans un premier temps yo pas capable yon façon l'autre conserver et score là mais dans deuxième mi-temps yo te vini avec yo l'autre détermination et yo classé quoi yo dit c'est vrai qu'on fait finale 2018 c'est vrai que ou jouer et demi-finale et dans l'année 2022 nous même nous pas arrivé là mais quand même en termes de nom pensez que l'Angleterre c'est une plus grande nation footballistique comparativement avec la sélection croate du football là donc anglais au même qui fait victoire monsieur donc c'est 4-2 grâce avec des buts signés Harry Kane bien que Guillaume c'est sous coup de pied de réparation. Et puis gagné monsieur Sakir le Jude Bellingham qui t'a pas inscrit et puis Marcus Rashford et pour sélection croate là c'est un monde d'accord et Baturina qui inscrit après un passe de Peter et Susic gagné Ivan Perisic qui t'a pas servi il y a un monde d'accord et Peter Moussa pour être capable inscrit deuxième goal là pour sélection croate là mais malgré tout ça va suffire et Angleyo qui fait respecter hein qui fait respecter. Et l'autre plus grand, c'est 4 points Angleterre, 2 pour Croatie, donc 6 goals dans un match, qui s'en dégrave espérer.
0: Oui, il y a une rencontre qui était vraiment et riche en rebondissement, riche en but. Et Anglais, et qui tape, Anglais qui tape chercher 3 points. Et Yojani, et Croatie qui tape chercher 3 points, mais malheureusement, même ne l'a pas de cajun. Et une victoire amplement méritée pour Anglais.
1: Chanel, ça pour moi.
0: Et parce que véritablement, il était venu pour jouer. Et c'est important.
1: N'a pas de parler avec Valdano tout. Mm-hmm. Et et n'a pas qu'à faire parler avec Valano. Est-ce que Chanel l'a monté? On va continuer avec le Maradona et Valano
0: oui, mettre les anglais. Yo fait essentiel là. Yo connaît que et pour match là, les fondamentaux, les capitales pour faire 3 points. On va se capable rassurer que yo dans mondial. On va se capable Kembe Morale pour fixe avec un très bon Hurricane et avec d'autres joueurs comme Rice et même Jean et on monte Anderson et tant d'autres et bien ils ont mettre au diapason ils ont mettre ensemble c'est ce que Bayer et sélection anglaise là 3 points ça qui est vraiment important et quoi c'est parce que pas jouer c'est parce que yo pas gagne monde c'est parce que donc yo pas de cas fait c'est la main face avec yo Angleterre qui était hyper motivé yo Angleterre qui était connait que c'est face avec quoi c'est la jouer yo connait si yo pas fait c'est la quoi c'est qu'a fait la place yo donc yo c'est ce que vous faites et donc on a souhaité une bonne chance avec encore une bonne continuité et pour sélection anglaise là mais j'ai avec un pour Croatie qui pas démérité et match joie et non ouais comment vous avez essayé répondre anglais yo et malheureusement pour vous dans deuxième période là et yo pas de Kakembe à son anglais yo donc ça qui fait que yo tombé n'était pas tout et yo un bon et Livakovic et bien nous était capable boire un coup ainsi qui était capable marquer pour petit 6 goals la match football.
1: Absolument, mettre le Maradona et Valdano. Alors, il y a une affiche phare qui a gagné dans le cadre de la première journée. Eh bien, sélection anglaise là qui prend les déçus. Hein, sous sélection croate là. Et normalement, qui sont vous non?
2: En fait, l'avant même que nous allons regarder. Donc, on regarde les statistiques dans le match là. Sélection anglaise là, c'est une possession de ballon à 62% contre 43% pour. Contre 48% pour l'équipe croate là. Grosse occasion, donc anglais ont créé 7 contre 2 bon côté en Croatio. Et puis tu as gagné au total 30 tirs dans la rencontre là. Devant anglais, il y a aussi tir en pile, donc ça fait donc au moins 4 entrées là-dedans, yo, et bon côté et Croatio. À regarder, nous gagnons Pickford qui fait 3 arrêts décisifs, et puis il nous a parlé de Dominique qui lui met 7 arrêts gagnés. Au total, donc, anglais obtenu 8 corners contre 5 pour au Croatio. Faute, essayez de regarder combien de fautes qui étaient gagnées dans le match-là. Au total, on va regarder combien de fautes qui étaient gagnées dans le match-là. Donc, Ticardi était gagné 11 bon côté anglais contre 5 bon côté Croatio. Et donc et puis il y a un tir qui fait ce photo tir donc non cadré c'est 3 pour Croatio contre 6 pour anglais yo gagné 5 tirs qui bloqué bon côté anglais yo 10 tirs bon côté Croatio on a qui face là anglais yo qui essayé 20 tirs gagné 4 qui réussit et puis gagné 4 bon côté Croatio tir de aussi face là c'est Croatio qui essayé plus il fait 6 tirs contre 10 bon côté donc Tilancio n'a pas parlé des sélections anglaises là donc c'est comme ça donc statistiques tiré donc un match dans cadre match de football si là entre donc l'Angleterre et la sélection croate du football donc si nous à Maradona donc qui dit tout bagaille mais si, ça me ca ajouter que même si sélection anglaise là même lui gagner puisque il était ici il était tenté tir c'était tenté plus donc réussir mais ça va pas être donc là même pas dans le coup ils ont un superbe président même dans le deuxième mi-temps c'est moment même il a essayé mettre nous sous ballon par plus de temps et quatrième goal là avec Rashford qui ont contre-attaque anglais pour quitter pour Bayo au quatrième goal là mais malheureusement pour eux donc malgré plusieurs tentatives essayées donc mais de talbité sous Jordan Pickford qui est même qui est dans joli qui fait donc plusieurs arrêts décisifs et une dernière action qui était capable goal n'était pas la présence de donc Askin qui même sacrifié pour prendre donc coup de boule et donc fois jusqu'au Pesuko Arikin donc n'était pas la présence de Arikin donc ballon qui était allé au fond des filets et les salles étaient capables donc fini et 4-3. Donc, mais malheureusement, donc, match qui finit 4 goals à 2. Donc, son match qui était, donc, principal. Donc, son bel match. Donc, un match qui était riche en rebondissement. Mais, pour que tu aies gagné, anglais, tu as montré, donc, à la hauteur. Tu as montré, tu es plus fort. C'est eux-mêmes qui vivent gagné donc match là était plus réaliste donc ça a permis de gagner une victoire là et on a 3 points son bagage qui donc intéressant pour groupe qui a dirigé par Thomas Tuchel là donc il va gagner pour affronter deuxième match avec plus de confiance et sérénité donc ça a bail au droit tout pour capable approcher vers qualification pour donc les 16e de finale donc messieurs en gros nous suivons un très bel match entre l'Angleterre et l'équipe Croatie.
1: Merci Valdano. Nous avons pour nous capable retourner avec Zamio, c'est voilà la partie de 7 pour match football qui va opposer Ghana face avec Panama qui trouvait au dans même groupe ça hein dans groupe L là donc c'est là dans qui noter parce que deux monde qui capable plus ou moins bail problème avec et l'autre équipe qui dans groupe yo c'est eux même qui sont joué là on a parlé de Croatie avec toute Angleterre donc rester avec Croatie pour y aller apprendre de défaite ça parce que défaite yo le plus souvent yo qui était plus bagaille en termes d'apprentissage et comme ça y a capable retourner 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
2: c'est important que n'a tourné.
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1: 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Maître Ramadan. On a retourné à partir de 7 heures. Pour nous capables de faire ce que nous avons mieux vivre, match football qui va l'opposer, Ghana face avec Panama. 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Wilkins Alexis et Laura Madonna et Fredo, les mêmes en cap coordonné à distance.
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Bien, merci, Maître Laura Maradona. Encore une fois, nous retournons, mesdames, messieurs, pour une capable de permettre à ce qu'on vive. Et l'autre match qui gagne pour aujourd'hui, donc qui c'est Ghana face avec n'a pas les sélections panaméennes de football. 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

Merci, Maître Maradona, que c'était surtout hymne national, Madame, Monsieur, pays et Ghana. Et maintenant, nous voilà capables de permettre à ce que nous même de suivre hymne national pays Panama. Maître Laura Maradona et Maître Davidson Philippe.

0: Merci, merci, merci, maître Laura Madonna. Nous bel et bien présents, madame, monsieur, dans le cadre 23e match nous pour 23e édition Coupe du Monde FIFA 2020. 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
1: Oui, bonsoir, Daniel. 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
1: 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Alexis.
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0: Ghanéen, il y a même qui vient comme sélectionné Carlos Queiroz. Et il y a bien de la but, il y a Montaku à Tizigi. Et en défense, c'est 4 mounes. Gagné Senaya qui est présent, gagné Adjei, gagné Opoku, gagné Mensa qui est bien présent. 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Ayou son vétéran. Et pour sélection panaméricaine, il y a gagnant Mosquera qui bel et bien présent dans la bite. Gagnant et Andrade qui est là comme latéral gauche, latéral droit c'est Blackman. Défense centrale, c'est Ramos, accompagné de José Cordoba. En terrain, il y a Aveille avec Martinez. Sans oublier Puma Rodriguez avec Amir Murillo. Et en attaque, il y a Waterman, accompagné de Barcenas. C'est Mounzao qui présente pour sélection. Et Panaméenne, cap dirigé par M. Sakile Thomas Christian Saint-Metlo-Amandona. Par contre, peut-être. Est-ce qu'on va pas ajouter un bagage?
1: Donc, non, ouais, c'est aider l'équipe. Donc, on a dit qu'il n'a pas sorti dans le niveau. Hein. Et ils ont sorti dans l'Amérique centrale, hein, l'autre l'a sorti dans le continent africain. Hein. Et l'équipe, nous sommes capables de jouer, qui pourra jouer, donc, on a dit de manière physique, hein, qui parle de trop technique hein, par rapport avec la zone de sorti. Mais c'est le foot, l'été pour nous, après 4 ou 10 minutes, pour nous voir qui, genre de spectacle, eh bien, et 22 acteurs même yo pral capable offrir nous Alexis
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1: Oui, malheureusement.
0: Avec Panama.
1: On n'est pas retombé.
0: En tout cas. Mm. Et là, c'était une action avec. C'était une action avec Panamé. Mais ballon ça lui-même. Qui était, mesdames, messieurs, qui part entre au fond des filets. Est-ce que c'est Mosquera? Est-ce que c'est Gadien Biya? N'a pas vraiment, c'est monsieur Atizigi, n'a pas très rapidement, avec les Panaméens, la passe dans l'axe du terrain, yo repoussé monsieur Amé Abitsala qui dit, bye boule garçon, n'a pas très rapidement, monsieur, avec l'équipe panaméricaine, longue balle sur le fond droit, déviation de la tête nouvelle vague avec les Ghanéens et après monter rapidement mais ballon ça cale fini coup mesdames messieurs hors des limites du champ de jeu n'a gardé Waterman sur nous Waterman mais frappe Waterman mais frappe là il a déviation et gardien de bien lui-même qui t'a fait bonne garde n'a pas vraiment monsieur Atizigi l'été mettez tout le monde d'accord ou l'éternel et Waterman vraiment qui pense qu'il était capable, mesdames, messieurs, c'est Lawrence, Atizigi li gen 29 ans sous patet li la jeune Saint-Galène ou l'Éternel oui lance en avant madame monsieur nouvelle vague avec les Ghanéens yo pas pressé ballon ça cal fini coup sien touche entrée de touche va effectuer très vite bon garder pour moi moi-même bon garder pour moi moi-même n'a garder Atizigi monsieur a motivé le motivé le motivé et gagné au cap sorti rapidement avec le monde au pokou qui contrôle la situation la passe d'action Caleb Caleb Yirenki l'Éternel yo pas trop gagne mettre le gars est-ce que gagne cob c'est question posée bon garder pour moi ballon balancé en avant mesdames messieurs capable gagne problème mais finalement 5m50 profitable à l'équipe Gaiden de football n'a gardé ses milieux sur nous l'Éternel mais pipotea mais Waterman yo envie jouer boule yo envie bail boule mais action il la met frappe là Waterman vraiment l'ital tenté mettre sab dans maimoulin et Atizigi il dit ça pas passer garçonment il pas passer il pas passer il pas passer là Owens Atizigi ou l'Éternel les panaméricains mesdames messieurs qui reprennent sur les flancs droit yo fait changement là en dessous de ça n'a pas vraiment monsieur Salim qui balancé là rien pas tombé mais bon placement de défense c'était au monde de coup monsieur Blackman ou l'Éternel bon gardé pour moi même bon gardé pour moi avec la sélection panaméenne de football yo gen nan quelle défense là yo joue un petit peu à gauche il a vraiment yo envie jouer boule monsieur Blackman la passe n'a pu le seul problème problème mettez frappe là mais nos garçons li gaspille ballon et la gagné yo pas capable mettre pied sous ballon yo pas capable mettre pied sous ballon et n'a gardé Panama li même qu'a pesé sur accélérateur y a pesé sur accélérateur yo mette jusqu'à présent Ghana campé Ghana arrêté campé Ghana arrêté campé et yo même y a fait shot là n'a pas les vraiment équipe Panama mesdames messieurs et passe très sûr yo monde dans cour Ramos qui joue en appui sûr n'a pas les donc yo monde dans cour aussi corde de bas qui 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qui ça a été fait là monsieur Martinez vraiment ballon balance rapidement n'a pris ce mesdames messieurs avec les Ghanéens rapidement yo gen qui défense avec monsieur Adjei qui joue la sur n'a pas les vraiment monsieur Zakiri Ousou la passe bas yo pas pressé au beaucoup rap sur le pied il joue à gauche sur monsieur Mensa sur au beaucoup ou l'Éternel qui fait passe avec monsieur Adjei qui pas pressé la passe sur Senaya. C'est Naya qui va lancer là. Est-ce qu'il y a quelque problème? Est-ce qu'il y a quelque problème? Bouscule là dans les dos. Mais là, il résiste. Ligue de sortie, garçon. Ligue de sortie. Et frappe la balle vina. 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
0: Absolument.
1: Et on s'est ballon et sorti. 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
0: Oh là,
1: c'est Martinez, effectivement. Et puis a été vraiment levé où?
0: Oui, n'a pas gardé Martinez. 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
1: Prochaine fois, Martinez pas jamais osé pour la lentre en bas, monsieur. 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
0: 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Il en a sorti, mesdames, messieurs, rapidement. Avec la sélection panaméricaine de football, la passe un petit peu à droite, monsieur Martinez qui fait des visions sur yo monta kou mourio et mourio cap chercher compatriote. Il fait un retrait, mesdames, messieurs, sur monsieur Blackman. Est-ce que c'est Andrade qui trouve un peu ça? La passe Bauer, yo prolongé en avant et dans la line-up qui m'a regardé, yo ben moi Andrade à gauche, mais t'as seul c'est Blackman qui est à gauche, ben m'garde pour moi, n'a gardé Puma Rodriguez, mais monsieur Puma Rodriguez. Li bon aspect direct Etienne bon garde pour moi même bon garde pour moi avec Blackman mesdames messieurs li prend tout
1: le Blackman bon garde pour moi alors à droite alors à droite mais là c'est à gauche non jeune ni est-ce qu'il y a une permutation qui fait entre Blackman et Android
0: probablement mettre le Maradona En tout temps, ça a été arrangé vite. Il passe avec une défense à trois. Mm-hmm. Et Black en à gauche. À droite, Amir et Mourio. Oh, l'éternel. Il y a trois mouns dans chaque défensif là. Mais Mounio souple. Mais Mounio souple. Oh, l'éternel. 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comme la situation, et il joue sur le flot avec monsieur Mourio, Mourio, Mourio, li fait passer la monsieur, monsieur Ramos, ou l'éternel, ballon balance sur le flot gauche, monsieur, ça n'a pas vraiment, mais bon tacle, réalisé, là, monsieur, sous monsieur Blackman, il l'a levé, mais, il dit, oui, m'étais d'accord, et c'est un relance, qui était fait avec, monsieur Mourio, Mourio, que t'as cherché, monsieur, n'a pas gardé, madame, monsieur, coach, là, lui-même, la parle en pile, n'a pas vraiment, coach, gardé, la parle en pile, la parle en pile, qui ça, monsieur, a gagné, qui sent, 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dans le match, n'a gardé Ayou, mesdames, messieurs, Jordan Ayou, vétéran, qui passe Jordan, mesdames, messieurs, qui passe Jordan, n'a pas dit vraiment, n'a pas dit vraiment, qui part Jordan Charles, il en a parti rapidement avec les Ghanéens. 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N'a pas gardé sous écran, monsieur Adjei, même Jean tout pour, monsieur Salim même qui est Ave, monsieur Ave lui-même, qui était, mesdames, messieurs, paraître sous écran. 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passe à gauche pour Maurigues, retire au soin, Blackman, la prend du champ, la prend terrain, il fait passer entre eux, Andrade, Andrade, cap monte ballon pied, il joue entre sur, au c'est Coldoba, aussi qui j'en appuie sur, monsieur Ramos, l'éternel, il a roulé ballon, dans le cœur de défense, là, je n'en très sûr, monsieur Mosquera, Mosquera, Mosquera, Mosquera qui va donner le bonheur, et je n'en très sûr, monsieur Balsenias, l'éternel, Panama en vie boule, mais jusqu'à présent, Ghana campé, Panama en vie boule, Ghana campé, il y a 2000 Kozio, c'est même Ayou, Ghana, Panama, Kozé Gadeo, 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monsieur ak balance ballon bas, la cherche pour Maurigues, pour Maurigues, oh l'éternel, li fixe vis-à-vis, la fondance il va lancer, là, problème peut-être, ballon sa cal fini coup si vous avez si encore. Qu'on est vraiment pour sélection panaméricaine. Non, et c'est touche, mettre l'aura. C'est touche pour panaméricain. Yo, yo envie jouer boule, mesdames, messieurs. Yo envie jouer boule. Ghana qui part, qu'on a salab gardia. Ghana parcourt vraiment quand on rentre dans le match. La passe barre, mettez frappe la garçon, petite déviation, mais la ballon perdu, longue balle en avant, danger pour Panama, avec mesdames, messieurs, au monde d'un c'est menu, la gueule petite madame 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mon ce monsieur, et là, Ose Cordoba, l'y joue avec monsieur Ramos le accélère en direction de ça n'a pas le monsieur avait monsieur président le Wilson la passe est sur aussi Cordoba madame monsieur sur monsieur Andrade qui pose il calme les joueurs sur le monsieur aussi Cordoba qui voulait là sur monsieur Ramos il a combiné madame monsieur dans la défense là yo pas voulait monter même Jean 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c'est pas pour longtemps récupération très vite du côté des panaméens et là vraiment yo envie jouer boule yo envie bail boule yo privé Ghana des ballons yo privé Ghana des ballons est-ce qu'il y a capable Kimbe n'a pas les vraiment sélection panaméenne la passe mesdames messieurs sur le flanc droit réception parfaite bail ballon gasobe et finalement ça me fait monsieur Mourinho libre à balancer là la cherche au monde il fait passe très bien en direct sur ça n'a pas les deux monsieur Ramos il fait le là mais finalement ballon ça contre passage ballon ça lui-même qui était contre passage mesdames messieurs ici rapidement il est entré de toucher profite à balle équipe panaméenne de football il joue dans l'axe du terrain avec n'a pas les messieurs ça qui les Barcenas la passe est très sûre aussi Koldouba qui contrôle avec son pied gauche et longue balle en avant mais beau placement de la défense ghanéenne de football nouvelle vague mesdames messieurs avec les Ghanéens mesdames messieurs qui reprennent et ils jouent en retrait en direction de monsieur Atizigi qui contrôle la passe un petit peu à gauche en direction de monsieur Mensa qui contrôle mais finalement yo kembe la gueule mais là Abitra qui dit tegna ko bagaya est-ce que c'est carton qu'il va là est-ce qu'il ralon carton est-ce que le galon carton n'a gardé sous le canon yon moun tan kou aveye li dit monsieur 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observé et yo dit Panama bon font un petit goûter bon garder pour moi ça gagne ballon balancer déviation de la tête problème peut-être mais bon placement de la défense là comme ça avec n'a pas les vraiment les gagner qui ont les cuirs la passe petit peu à gauche il y a essayé d'attaquer avec monsieur Vincent la passe l'extérieur en dessous c'est Caleb l'éternel la passe de tout mais bon placement de la défense nouvelle vague avec les Mien, yo man, monsieur. Yo man, il a pris un carton. Oui, c'est ça. Carton jaune, mesdames, messieurs. Escaleb, Irenki. Carton jaune, oui. C'est Caleb, Irenki.
1: Et le Sierra Général, North St. Jarland, et Super Liga. Le Sierra Guignan, 20 années sous. Zoba Tetli, il a joué. On a mis les terrains, Ligon, valeur, machin de qui équivaut à 6,23 millions et euros. L'IPESON a fait 71 kg pour 182 cm comme hauteur.
0: Ouais, on plaisir gagner dans ce stade-là, là. Que gagner, oui, monsieur, après, yon poudre blanc. 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
0: 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les Ghanéens la passe un petit peu à gauche avec yon monde comme ça cap se sur pied Joel de l'Axasson mais je mesdames messieurs sur Ousou la passe un petit peu très sur n'a pas vraiment monsieur Adjei qui combine sur Senaya qui joue l'axerin déviation de monsieur Salim qui n'a parlé donc monsieur que ce point carton oui c'est monsieur Caleb l'Éternel il a vraiment il a cherché bagarre avec 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
1: et ça maintenant et c'est 70% position de balle pour panaméen yo 30% pour Ghana et yo de Ogena match yon de chaque côté deux tirs bon côté Ghana alors bon côté Panama 0 bon côté formation Ghana nan yon tir cadré et pour Panama 0 pour Ghana donc on sait comme ça y est pendant et n'a avancé dans 21e minute de jeu
0: absolument mettre le Maradona et là Ghana yo qui pas connait ça regarder yo penser yo ta capable al fait en bouche avec Panama mais t'as semblé que c'est inverse la qu'a fait Guerre Farina pas 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monsieur a y a montre monsieur a mais il pas comprendre li pas comprendre qui ça monsieur a besoin comprendre n'a parlé vraiment monsieur Sébastien c'est Christian Saint Thomas c'est Gonzalo Rele et 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
0: Absolument, Maître Laura Maradona. Toute précision sur Radio Boss, c'est là vraiment attaque panaméenne. Yon attaque qui totalement avorté. Et dégagement la jeune, mesdames, messieurs, du côté des Ghanéens. Et yo calé, monsieur. Yo calé, monsieur. Qui s'habite là dit. Il dit, garçon, il est levé au baïboule. Levé au baïboule. Ayou, mesdames, messieurs, Jordan. Le vétéran. Yo témoigne. Capitaine Ayou. Yo témoigne, monsieur. Il dit, habite central là. Où est yo tapim? Où est yo maïm? Ou pas de feu comme ça? Mais action, hein. Mais action, hein. Yo maïm, monsieur. Monsieur Jordan Ayou, monsieur arrêtez qui sous monsieur qui est sous là, et là n'a pas gardé madame monsieur, monsieur qui a parlé en pile, n'a pas parlé vraiment, y'a mon dégoût Carlos qui y'a ça, Carlos qui y'a ça, les yeux sur la vitre, où est y'a main, et habitre là, qui tout prend pour se prêcher à mettre le ramadan dedans.
1: Et juste maintenant, et Panama qui vient pour son débat là, attaque. Et Panama, yo paraît un peu dangereuse. Exemple, sur le premier tir cadet qui est dans le match, et c'est Panama qui fait li, n'était-ce pas? Et la vigilance de Haïti, et dernière formation, et gagné dedans. Donc, déjà, Panama était capable à pas mener le match. Maintenant, gagné, yo a essayé de remonter. C'est la position de balance, c'est 34% pour Yoronia, 66% pour. Et Panamé, et d'ailleurs, j'ai pour gagner, il y a un bon côté Panamé, par contre, on shoot même qui fait un bon côté gagner. Donc, ça maintenant, c'est comme ça, ça y est, Panama, qui fait 176 passes, 156 réussis, 48%, et 91 passes bon côté, et gagner, 78 réussis, et on a fait 85%, il y a 3 fautes qui fait, deux côtés gagner, il y a un bon côté. Panama, yo yon carton jaune, mais c'est côté gagné au lieu.
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0: Oui, c'est ça, yon match football qui jusqu'à présent n'a pas gagné trop de bagailles qui li offre nous en termes de spectacle. Je pense que deux sélections ça yo plus ou moins rang, yo plus ou moins rang et pas vraiment gagné youn alors au préal bien sûr qui était capable dit qui bral mettre pied sous ballon pour justement faire essentiel. 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Et par exemple, deux mondes qui ont évolué surtout. Alors, on dit un monde, en parlant de Semenyo, qui a évolué dans Manchester City, mais à part de ça, l'autre monde, oui, il a joué dans le championnat majeur, mais ce n'est pas la même réalité, donc ce n'est pas dans le même club. Et ce n'est pas des clubs qui sont comparables avec Manchester City. Je pense que dans ce sens-là, il doit être difficile pour t'ajouter le monde qui dit à moi-même, m'a pris déçu. Ouais, comme si, dans l'OA, moi-même personnellement, m'a pris déçu. Pour que moi capable et permettre à ce que qui m'a levé l'avant. Par exemple, si nous gardons un monde à Jordan Ayou, monsieur a touché 8 ballons, il a perdu 7 là-dedans. Pour qu'il essaie de connaître le Maradona. Donc, je pense que c'est une situation qui, en façon l'autre, paraît un peu compliquée pour monsieur. Mais jusque-là, je suis capable de dire à Kembe, parce que par contre, il y a Kembe, et grand point en li capable yon façon l'autre faire au bien et par rapport avec deux monde yo gen qui trouvé yo dans même groupe avec yo c'est Ghana, Panama, Croatie, Angleterre. 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
1: Oui, oui, c'est ça.
0: Donc n'a pas de temps pour nous et c'est 27e minute de jeu donc là c'est un relance en avant mesdames messieurs du côté des Ghanéens. Il passe en retrait en direction de monsieur ça n'a parlé donc côté monsieur Assoupli n'a parlé de monsieur Adjei mais là bas moi Adjei voulait c'est là bas moi Adjei c'est sous sofa bon garder pour 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moi c'était des réflexes madame monsieur monsieur Adjei et ballon balancé problème bon tacle réalisé par la défense mesdames messieurs madame bien de football il a sorti propre avec un monde de coup Rodriguez Pouma la passe les trois ballons contre nouvelle vague madame monsieur avec les gagnants et la guille oui au moyen yo témoin un monde de coup n'a pas vraiment Caleb Yirenki, Yote Maï Monsieur A, et Habit Central là, en l'occurrence de Glenny Berger, Lizzy Witte Gombagaye, Te Gombagaye Gassoman, mais action 1, Gnabgali Vitera, Yu Madame Monsieur, là le fait ma cage là, et là le 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jeu, mesdames, messieurs, 0 pour Ghana, 0 pour Panama, 0 pour Ghana, 0 pour Panama, et rat du boss en l'air, li devant, devant, li en l'air net, il en a gagné Ayou, qui prend ballon, Jordan Ayou le vétéran, li place ballon. Est-ce que le bras lag au fond le filet? Guillaume monsieur qui dit li pas capable. En tout cas, pas connaît. N'a pas de monsieur ça, monsieur Mosquera, c'est consacré, c'est Orlando Mosquera, 31 années, la jeune Alfaïha, c'est là qu'il a joué. Non, super. Alors, n'a pas les deux non, Saudi Pro League là. Bon, gardez moi madame, avec, n'a pas les deux les gardiens qui gaspillent ballon. Et c'est bras, ils ont sorti touche. Évidemment, c'est ça. N'a pas gardé sur le canon. Yon moun ta kou Mensa. Monsieur Mensa li même. Qui bel et bien présent, madame, monsieur. Pour sélection gagnant de football. La. Mais Jordan Ayou le vétéran. Jordan Ayou le vétéran. Li pa ko ka pa fè rien. Jusqu'à présent. Zéro Marie Plate. Zéro Marie Koufè Kalbasse. Zéro tir pour Ghana. Deux tirs, madame, monsieur, pour Panama. Yon tir kade pour Panama. Bon gade pour moi. Fok nous dit que. Gagne Asie. Ziggy vraiment qui te fait un arrêt dans le football là, n'a pas très rapidement beau tacle, réalisé vraiment par les Ghanéens et la garçon, gagnant carton jaune, c'est 3 football côté Ghana et 2 football côté Panama, monsieur Panama. Match pas trop envie, pas trop pression la donne, puisque monsieur yo pas vraiment envie jouer boule. Il m'a bien aimé, yon raté ma prendre ballon balancé. Est-ce que yon goal va découler là? Est-ce que yon goal va découler là? C'est question qui nous dit, gain Blackman, monsieur capitaine des deux bleus. Oui, c'est ça.
1: Oui,
0: Blackman, madame, monsieur, il est capteur des douleurs. En tous les cas, plus de paix qui déballe pour monsieur. Il a pas d'amis. Il a même cap sur ce qui est du France la nette. Avec un monde de Mosquera, monsieur a gagné la situation. Il joue sous compatriote. Il n'a pas de vraiment. Il y a un monde madame, monsieur Andrade. La passe est très sûre. Monsieur Mosquera qui balance ses en avant. La cherche Mourinho. La déviation de la tête. La finie course, madame, monsieur touche. Bon, gardez pour moi-même. Et c'est Matsayou. Les David sont gardés. Il dit, ouais, Jean, il y a la garçon. Paye tout nos cahiers, c'est demi qui a passé. Paye tout nos cahiers, c'est demi qui a passé. La base les trous, bon gardez moi, oh monsieur, montez chaleur monsieur, bon gardez moi, la passe les balles pour une nouvelle vague avec les Panaméens. Là y a ici ce type de bombe, yo gagne contre la situation, font bagay garçon, yo pas trop pressé, yo pas trop pressé, yo pas pressé, yo pas pressé, monsieur aussi corde de bas, la passe n'a bien sûr n'a pas les vraiment, monsieur Andrade qui balance il, capable de problème, capable de problème, qui s'agit de la vitre.
1: Il va tomber.
0: Hein?
1: Il a dit, pas rien, rien. On repart avec les Ghanéens.
0: Évidemment, c'est ça. Les Ghanéens, mesdames, messieurs, qui s'en sortent très bien. Balle perdue, récupération très vite du côté des Panaméens. Et la passe n'a plus sûr pour Maudiguès, Libral et Sepil. Et passe en ouverture. On dit c'est le ça, monsieur Blackman. Blackman fixé vis-à-vis. Et la passe sur Andrade, les soulèvements de balle. Mais finalement, repoussé, madame, monsieur Pacupéa. Et la vague là toujours là. Mais là, t'es gon bagay. T'es gon bagay, madame, monsieur. Puisque, monsieur Atigui. Qui trouvait le soupeuse, n'a pas les deux gardien de but sélection ghanéenne, cap dirigé par Carlos Queiroz, monsieur Queiroz, qui jusqu'à présent, ça pas qu'au aller, mais action de gardien, et là lui-même, qui t'est lancé ballon, dans surface de préparation, et là monsieur lui-même, là c'est Pierre pour tout mettre la garçon, c'est Pierre pour tout mettre, c'est un frappe pour tout mettre là, son frappe pour tout mettre là, pas de question à Kembe encore, pas une question Alkebe, n'a pas les vraiment monsieur Salimem qui relève Waterman l'ital mesdames messieurs intercepté ballon malheureusement c'était une mauvaise interception et la garçon n'a gardé Ayou monsieur pas qu'on s'est gardé l'éternel l'igre fait chaud en pile bon gardé vous moi c'est Canada il pas fait chaud trop mettre l'aura bon gardé moi même n'a pas les vraiment avec mesdames messieurs la sélection panaméricaine et monsieur Monsieur l'arbitre, jusqu'à présent, hein, jusqu'à présent, monsieur Akpako Levé, on a parlé de monsieur Atizigi. Atizigi.
1: C'est rien, non?
0: Oui. Lawrence Atizigi, hein, 29 ans. 29 ans, monsieur Agnien. Lawrence Atizigi.
1: Ça va bien dans Saint-Galen, le pays la Suisse.
0: Exactement.
1: Super League.
0: L'élevé. Et n'a pas gardé là, monsieur a pensé qu'il était capable de bagaille. N'a parlé de Martinez. Malheureusement, monsieur Abitsala qui pas de barrière. Et c'est long bas en avant, lui, Atizigi. Repoussé de la tête, mesdames, messieurs. Sorti touche. Mais gros ces garçons, hein, oh, l'éternel, lui fait me penser avec un monde de coup, guerrier au monde, bon, gardez moi-même, ancien gardien tempête, ancien gardien à cahier, bon, gardez moi-même, est-ce qu'il va passer au cap haïtien tout? Oui, me rappelez ça, n'a pas dit rapidement, avec madame, monsieur, la scrète, je vais bien défouler, là, y'a rien qui est défoué, ça là, y'a pas pressé, c'est même, j'aime pas pressé tout, y'a pas pressé, n'a pas salué DG Daniel, la passe, avance en avant. Daniel Valson, Daniel Israël Altidor, l'homme en or, mesdames, messieurs. Longue balle en avant du côté des Panamé. Gardez-la comme vous le faites là. Ouais, je n'ai grand c'est mettre l'aura. Ouais, je suis à comique. Ben, gardez-moi, mesdames, messieurs, avec yon monte coup Blackman. La passe n'a plus sur monsieur Andrade. Yon joue le l'accélérin. Y'a essayé de se rapidement. N'a pas les vraiment. Est-ce que c'est monsieur Avey ou l'éternel? La passe n'a plus sur monsieur Mourinho. Mourinho, Mourinho. Les fixes via la passe en axe, retire comme moi, et je vais avec monsieur Mourinho, li balancé, le bah ouais, à qui vraiment dans ses œuvres la frappe, hey! Non! Il y a un Panaméen qui était sous pelouse là, un Panaméen, il levé, plus de paix que de mal pour monsieur.
1: Waterman. Oui, c'est Waterman, et l'équipe ça. De chargé, oui.
0: Ouais.
1: Et nous, formation panaméenne, non? Et il y a un peu, nous avons dit, chargé, mais qui était dans la tactique, là. Donc, on a passé dans 3-4-3. Et Badman, et qui était à droite, là, il a passé à gauche en les jouer comme un milieu défensif. Donc, bah, on a dit ça à chercher, mais là, nous, on va aller à chercher.
0: En tout cas, yo gade yo, Ghana pas poser trop de questions. Et là, yo profite à mettre l'autre dans des ordres. Bon, gade pour moi. Dégagement accumulé mieux. Ballon aérien, mesdames, messieurs, repoussez de la tête nouvelle vague. N'a pas de vraiment du côté de Panamé. Et mettez ballon à terre, monsieur. Mettez ballon à terre, bonjour, boule. Et là, vous mettez la terre. La gueule, petite madame, n'a pas son main. La gueule, petite madame, qu'elle fait de quoi? Mais finalement, défense avec ta femme, garde. N'a pas de vraiment. Yon, monte en coup, mesdames, messieurs. Monsieur Mensa, lui, mettez l'ordre dans les ordres. C'était Senaya qui te mettait l'ordre dans les ordres là. Il en a parti rapidement avec les Panaméens. La passe très nette avec un de coup, là. Mosquera qui va dans le évidemment ça monsieur a fait ballon les va mettre ballon les va mettre la passe cette retrait et gagné yo mettez pio sous ballon à Tizigi la passe nous être sûr yo monte quoi Jay à Jay qui balance en avant qui est-ce qu'il a raison la chercher Ayou moi pas quoi c'est menu la chercher Ayou moi pas quoi c'est menu la chercher Ayou moi pas quoi c'est menu mais jusqu'à présent comme li pas qu'au toucher ballon li pas qu'au toucher ballon. Non, ça va pas manger si nous va pas. Ça va pas manger si nous va pas. Lorsqu'on trouve avec des bons pieds, ou est au fort, et c'est là pour montrer ça. C'est là pour prouver le. C'est là pour prouver le. Mettez l'équipe là sous l'eau pour dire en aller, en aller, en aller. Capable, bien problème par la rapport. Mais bonne sortie du portier, mesdames, messieurs. Vaglac toujours la leçon intelligemment. Mais finalement, garçon, repoussé par la défense nouvelle vague. Avec la paname, la passe bas. Avec monsieur ça, la paname, monsieur Rodriguez. Et là vraiment, l'y empêché. Il va lancer là. Ah, il va tomber. En tous les cas, c'est ça. Là, vraiment, monsieur Ali même, qui t'a fait une bonne sortie, n'a parlé donc, monsieur Atizigi, oh, l'éternel. Et là, vraiment, c'est quoi une sortie touche. N'a pas joué là, monsieur. 39e minute de jeu. N'a pas gardé Atizigi, qui ça, monsieur a gagné. Mais oui, là, c'est là. Mais oui, là, c'est là. Et là, garçon, mais côté bail ballon. Et Atizigi, vraiment, l'été là, qui est toute colnette dans la bataille. L'été là, qui est toute colnette. Et papa qui vient sans vous dire, pour te la récorder comme ça. Et t'as les garçons, ou t'as bon gosé. Ou t'as bon gosé. Bon, gardez-moi, vraiment. Bon, gardez-moi, mesdames, messieurs, avec n'a pas les vraiment. La sélection gagnée de football. Yo, qui est contre la situation. Ou rappelons mettre en 2010. Ou rappelons mettre l'aura. Face avec Uruguay. Qui s'assoit à cet effet, yo. Et malheureusement, mesdames, messieurs, l'élection, si là, l'IPAD vraiment. Allez, l'on en commission. Yo, t'es éliminé. Dans la 8e de finale. Panama en allée. Les mois couleur rouge ça. Les mois couleur bleu ça. Li fait penser à payer les mois couleur rouge ça. Li fait penser à payer et les mois jaune ça. Moi pense avec qui payer les mois jaune ça. Moi dis garçon ça capable au Brésil. Brésil l'éternel Haïti Brésil long balle en avant long balle en avant si m'dai 40 minutes c'est 0-0 et là m'a tendu mérité la passe ba du côté de Panamé il y a besoin rapidement les yon fait ça mais ne font casser là monsieur Blackman la passe ba sous pour moi pour ma pour ma pour ma pour ma pour ma pour ma gars maintenant pour ma pas faire bailler comme ça garçon gion façon pour faire le temps pour nous saluer la belle Lia le temps pour nous saluer la belle Dibou n'a saluer tout le monde net mon rabotoyo est-ce que Atizi gion un problème est-ce que monsieur a un problème mesdames messieurs là
1: Atizigi, Arsenal qui touché, c'est fait un ral de sortie là qui est vraiment et de manière inextrémiste capable et sauver formation ghanéenne non, c'est vraiment important et ça maintenant par contre on tire même bon côté Ghana, par contre on shoot même, c'est zéro plate, tandis que et pas d'équipe va vraiment shooter hein, seulement trois tout bon côté et Panama et dans trois gain Yon seulement qui cadre hein, et donc non match vraiment
0: pas gain trois fautes, pas trois engagement physique, c'est trois fautes de part et d'autre.
1: Oui, on match vraiment pauvre en matière de statistiques, même et trois passes bah vraiment et ouais gagné donc
0: 139 pour Ghana et puis 219 pour
1: ouais
0: et Panama
1: par contre on connaît même
0: zéro connaît là bon en tout cas
1: ouais vraiment pauvre en termes de statistiques bon et nous par contre yo, et c'est d'équipe et moi et Rabiot c'est pas de camp d'écurie et c'est pas équipe qui est de trop gros non là dans yo et qui s'agit de Ghana ou Panama c'est les joueurs moins qui là dans yo.
0: Absolument.
1: À l'exception de et Semenyo qui a joué dans au niveau et pour gagner yo Ayou et dans un premier temps donc nous avons dit nous t'es considéré comme étant un joueur de rallye mais pas avec l'agilité et
0: oui,
1: monsieur
0: oui,
1: qui va et... vraiment représenter saleté dans le temps.
0: Absolument.
1: Ouais.
0: Nous avons gardé et Joseph Anang monsieur allait même qui t'a fait quelques mouvements de mise en jambe. T'as semblé que monsieur apprend Atizigi Atizigi dit franchita encore franchita garçon fais un chita toujours et la bousculade que dit l'arbitre central pas gain rien. Attaque panaméricaine, la passe dans la souterraine, mesdames, messieurs. Il a parti rapidement, n'a pas parlé vraiment. Sélection Panama, attaque avec Murillo, la passe dans la souterraine avec un gros garçon. Et la ballon perdu, récupération très vite avec les gagnés, mais c'est pas pour longtemps. Monsieur Avey bouscula dans les dos, habite la qui va gagner. Gagné, on capte rapidement, mais la garçon capte tombé. Garçon capte tombé à terre, garçon capte tombé à terre, n'a pas gardé Avey, qui a parlé avec Abit Central. Il dit non monsieur l'arbitre ou pas faire comme ça non monsieur l'arbitre ou pas faire comme ça et même j'avec vétéran Jordan Ayou ou l'éternel mais action mais là on mettait monsieur à terre n'a parlé donc monsieur Caleb mais là on mettait Ayou à terre Ayou Ayou Ayou ou l'éternel bon garder moi même Ayou Ayou Ayou Ayou Ayou Ayou bon garder moi qui pas Ayou ou l'éternel la passe pour la personne qui défense avec Atizigi, Naipi, là non papa, ballon balancé, les Ghanéens, mesdames, messieurs, qui remonté ballon, pied la passe les trous, monsieur Semenyo, li fixé vis-à-vis, li passe pied, capable de problème, la passe à la surface.
1: Ah, il est pas tombé.
0: Mais ça, monsieur, a fait avec ballon là, là. Nous avons obligé de tourner.
1: Ah, c'est vraiment grave, hein.
0: Mon obligé de tourner.
1: Semenyo, ça maintenant qui va vraiment entrer dans le match hein, pour. Sélection ghanéenne non c'est mignon faut faire espoir jouer dans au niveau et il est vrai que on pas commander de très bon pied mais au moins on va faire différence là même de manière personnelle et on aurait apprécié parce que c'était bien là oui ça
0: oui,
1: c'était bon
0: oui c'était bon et 5 minutes pour que première période là terminé
1: oui.
0: Nous t'avons gardé mesdames messieurs yon tir monsieur a qui jeté ballon les gaspiller ballon il me pense qu'il était capable faire mieux soit ça il en a sorti très bien avec panaméen yo même qui n'a pas peut-être pas voilà longue balle en avant mais repoussé de la tête mesdames messieurs et là vraiment Atizigi li mettait tout d'accord li pas pressé li pas pressé li pas pressé mesdames messieurs li roule ballon très vite même regardez moi avec n'a pas les vraiment les gagner longue balle en avant monsieur Ayou grand monde vraiment là j'ai rentré c'est pas même physique là c'est pas même physique là bon regardez moi mesdames messieurs avec les gagner la grand monde la grand monde et là yo main avsa qui dit ou de respect pour grand monde papa ou de respect pour grand monde ou de et c'est bon comme on a et n'a pas gardé Ayou m'a demandé est-ce que Ayou madame monsieur n'est pas aussi qui me l'a avec un petit truc là l'éternel bon gardé moi même bon gardé moi même n'a pas rapidement avec les gagnants la passe dans quel défense là en direction de ça n'a pas les vraiment yon monte comme la monsieur au école de bas la passe barre c'est monsieur Mensa disons mieux du côté des Ghanéens il a cherché bagaille ballon perdu la passe sur Pouma Rodriguez qui prend du champ la prend terrain lui mandé deux à ou pas sauver garçon pas de la même pas prend route ça pas prend direction ça et là pas quitter yo te prend monsieur sans du champ et là vraiment gagné même qu'après sorti ballon pied yo qui contre situation avec monsieur Adji la passe barre en direction de ça n'a pas les deux cœurs au poku longue balle en avant la chercher madame mais c'est sous le mana est-ce que la est arrivé rien pas tombé et Mosquera
1: qui est là d'accord qui a 38 ans sous la tête lui Ayou qui a 34 ans
0: évidemment c'est ça monsieur Ayou vétéran bon regardez-moi et Ayou passe là avec 34 ans mètres Laurent Madonna li plus bon tenir sur 43 li bon tenir sur 43 li bon tenir sur 43 li bon tenir sur 43 comme si moi monsieur Apigan qui habite là dans le visage bon regardez-moi n'a pas rapidement avec les panaméens yo gagne en défense et yo joue là sur terrain la passe en avant ballon ça contre monsieur du côté de n'a pas vraiment la sélection gardienne Ayou la passe sous Semenyo libéral font bagaille libéral font bagaille la passe Babouskou là dans les deux que dit l'arbitre central pas gain rien mettez garçon rien pas tombé il est sorti c'est Brian 5m50 rien pas tombé rien pas tombé zéro tir cadré zéro tir pour Ghana zéro connaît un match fade gagné mesdames et messieurs qui pas vraiment dans le coup pas étonné de mettre Laura ou elle mettait Angleterre en difficulté pas étonné mettre Laura ou elle mettait Croatie en difficulté c'est ça qui belle dans football là ou pas dire en vertu des résultats ça mais comment ça va aller c'est yon donc expérience mesdames et messieurs c'est yon expérience aléatoire qui lié résultat yo pas qu'on est à l'avance résultat yo pas qu'on est à l'avance même si toute équipe yo y a joué 10 000 fois ensemble résultat yo imprévisible bon regardez pour moi-même avec vraiment la sélection gagner du football mais là ballon que tal fini Christian touche n'a pas gardé sur Econon
1: Soulemana du côté Galé
0: Soulemana 222 monsieur Sali même qui gagne 24 ans Kamaldine Soulemana c'est comme ça le relé la jeune Atalanta vraiment Atalanta nan pays Italie bon gardez pour moi-même avec mesdames messieurs les Ghanéens ballon balancé font bagay garçon Semenyo font bagay libre faire wel mais là c'est Atel la école font bagay pour c'est Atel la école il a vraiment yon moun tan kou Caleb li d'accord avec 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50 51 et là on va finir c'est 5 minutes de la tension de bail 4 minutes plus 55 secondes 4 minutes plus 57 et là on garde moi est-ce que ça va la trop filé, me senti bien gâté, mais là, bon place pour la défense, mettez frappe la garçon, mais nos garçons, va là toujours là.
1: Ça me savait là.
0: On dégage. Davidson, premier période là, les 24 minutes, 31 minutes, 0 partout. Entre Ghana et Panama, donc il y a un match très très fade. À vrai dire, pense que là, coach, il y a un peu de travail pour faire, monsieur. Il y a un peu de travail pour faire.
1: Oui.
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0: Et le temps de la pause, on va retourner mettre Laura Maradona pour deuxième période de la football.